0: C'était les nuits de France Musique. Bienvenue si vous nous rejoignez. Tout de suite, Star du classique d'Aurélie Moreau.
1: Bonjour à tous, soyez les bienvenus. Aujourd'hui, je vous propose de retrouver un chef d'orchestre suisse à l'élégance légendaire. Il était un immense coloriste de l'orchestre et un artisan du son. Voici le grand Ernest Ansermet. Ernest Ansermet était mathématicien de formation. Il est devenu chef d'orchestre un peu par hasard. Il aura été l'ami de Stravinsky, de Debussy, de Ravel et l'un des grands compagnons des ballets russes de Diaghilev. C'est lui qui crée, dirige, défend cette musique française et russe du XXe siècle avec une clarté, une précision, une transparence orchestrale vraiment unique. Et puis surtout, il y a cet orchestre qu'il fonde en 1918, l'orchestre de la Suisse romande qu'il façonnera pendant près d'un demi-siècle. Et voici donc cet orchestre somptueux de la Suisse romande sous la direction d'Ernest Ansermet. Ils interprètent ce qui était leur répertoire de prédilection. Voici le dialogue du vent et de la mer, extrait de la mer de Claude Debussy.

Quelle manière incroyable de faire respirer cette musique. Je pense que vous avez entendu à quel point cette interprétation était construite, vivante et équilibrée malgré la prise de son qui laissait un peu à désirer. C'était le dialogue du vent et de la mer, dernière esquisse symphonique tirée de la mer de Claude Debussy, interprétée par l'orchestre de la Suisse romande, dirigée par Ernest Ansermet. Ernest Ansermet qui est né le 11 novembre 1883 à Vevey, ce qui a son importance puisque le musicien dira plus tard à quel point il a été marqué par cette enfance. C'est l'un des plus beaux points de vue que l'on puisse avoir de la Suisse, disait-il, avec son premier plan de champs bariolés, le lac tout entier et un fond immense de montagnes que domine de toute sa splendeur le Mont Blanc. Et puis l'enfance d'Ernest Ansermet est baignée de musique. Son père chante, sa mère joue du piano. Ernest Ansermet apprend donc la clarinette, le piano et le violon. Il est également doué pour les mathématiques. À 20 ans, il obtient un poste de remplaçant à l'école normale de Lausanne. Au bout de 2 ans, il a suffisamment économisé pour s'offrir une année à Paris. Il pense pouvoir y préparer une thèse de mathématiques, mais très vite, il renonce pour se consacrer à la musique.

Et voilà la musique d'un compositeur qu'Ernest Ansermet aura porté toute sa vie. Et pour cause, Igor Stravinsky était un ami très proche du musicien. Les deux hommes se rencontrent dès les années des ballets russes et Ansermet dirigera très tôt cette musique nouvelle et parfois déroutante pour le public de l'époque. On vient d'entendre le prologue, la berceuse dans la tempête, prologue du baiser de la fée inspiré d'Andersen, de Stravinsky interprété donc par l'orchestre de la Suisse romande dirigé par Ernest Ansermet. Et en 1906, Ernest Ansermet est de retour en Suisse. Il est nommé professeur d'arithmétique au Collège de Lausanne et en même temps, il apprend sérieusement la musique. En 1909, il passe une année à Berlin où il suit les répétitions d'Arthur Nikisch et de Richard Strauss, entre autres. Il prend aussi quelques leçons de percussion et de retour à Lausanne. En 1910, il obtient de diriger ses tout premiers concerts.

Et il est vrai qu'on associe souvent Ernest Ansermet à la musique française ou à Stravinsky, mais il était aussi un immense interprète du répertoire russe. On vient d'entendre sa version du poème symphonique d'Alexandre Borodine dans les steppes de l'Asie centrale. Et Ernest Ansermet dirigeait cette fois l'orchestre de la Société des concerts du Conservatoire. Et ensuite, par une succession d'heureux hasards, la carrière d'Ansermet va se développer. Il rencontre Claude Debussy, Henri Duparc, Igor Stravinsky, j'en ai déjà parlé. Il le rencontre en 1913. À cette époque, il dirige l'orchestre de Montreux. Et à cela s'ajoute sa rencontre avec Maurice Ravel. Toutes ces rencontres, et principalement celles avec Stravinsky, font qu'Ernest Ansermet se décide à abandonner la composition. Mais nous sommes maintenant en 1914. La guerre éclate et Ansermet doit d'abord et avant tout gagner sa vie, ce qu'il va faire pendant un an en tant que maître de classe avant de devenir l'un des grands maîtres de l'orchestre au XXe siècle.

0: Première valse de concert en ré majeur d'Alexandre Glazounov, toute de raffinement, d'élégance et de lumière, interprétée à l'instant par l'orchestre de la Suisse romande, dirigé par Ernest Ansermé.
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0: Et alors voilà que le 23 janvier 1915, Ernest Ansermé dirige pour la première fois à Genève et plus précisément au Grand Théâtre de Genève où il dirige un programme à son image. Rimsky-Korsakov, Borodine, Stravinsky et sa suite de Petrouchka dont c'était la première audition en Suisse. Et ce concert remporte un vrai succès. Ernest Ansermé, qui était encore inconnu à Genève, se révèle. C'est précis et bien rythmé, peut-on lire dans la presse. Et à côté de cette clarté pour suit le journaliste, le chef se dépense sans compter, entraînant ses musiciens par sa chaleur communicative.

Le lever du jour de Daphnis et Chloé de Maurice Ravel, une page magnifique dans laquelle Ravel fait littéralement naître la lumière de l'orchestre avec ses bois qui frémissent, ses cordes qui s'éclairent peu à peu et ce cœur lointain qui semble surgir de la nature elle-même. Et c'était l'interprétation du chœur et de l'orchestre de la Suisse romande, tous dirigés par Ernest Ansermet. Ernest Ansermet qui a 32 ans quand commence la grande aventure de sa vie. Il devient le chef des ballets russes et aussi le chef des concerts d'abonnement de Genève. Et l'aventure démarre fort avec les ballets russes. Il part immédiatement pour une tournée américaine au rythme infernal. Le calendrier compte alors 105 représentations en 105 jours. Puis vient le mois de juillet 1919 à Londres. Il dirige la création du Tricorne de Manuel de Falla avec des décors et costumes signés Pablo Picasso, toute une époque.

La danse finale du Tricorne de Manuel de Falla par l'orchestre de la Suisse romande, toujours dirigé par Ernest Ansermet, qui gardera toute sa vie une admiration particulière pour ce Tricorne de Manuel de Falla. Quand il a enregistré cette version en 1961, 42 ans après en avoir dirigé la création, il écrit dans ses carnets « Cette nouvelle rencontre avec l'œuvre n'a fait qu'augmenter l'admiration que j'ai pour la qualité esthétique et personnelle de son style et de sa forme ». Et Ernest Ansermet ne s'est pas contenté d'être ce formidable coloriste de l'orchestre. Il a aussi été un vrai penseur de la musique. Il écrit notamment un texte sur Igor Stravinsky, publié le 1er juillet 1921, un texte qui ne manque pas d'interpeller un certain Maurice Ravel, qui prend la plume immédiatement pour écrire à Ernest Ansermet. Il écrit ceci, je viens de lire votre étude sur Stravinsky et elle confirme, dussé-je en le déclarant, m'attirer les foudres des musicographes et même de Jean Cocteau. Elle confirme que ce sont les musiciens qui parlent le mieux de la musique quand ils se donnent la peine de l'étudier profondément.

0: Et avec Ernest Ansermet, toujours, la musique française trouve souvent une forme d'évidence. C'était Asie, première partie du Scheherazade de Maurice Ravel, interprétée par la soprano Régine Crespin, avec l'orchestre de la Suisse romande, dirigé par Ernest Ansermet.
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0: Et nous sommes maintenant en 1922. Ernest Ansermet fait partie des membres fondateurs de la Société internationale de musique contemporaine. Et 3 ans plus tard, en 1925, ce sont les débuts véritables de sa carrière internationale. Il donnera notamment de nombreux concerts en Argentine et il dépense une énergie colossale pour l'orchestre de la Suisse romande qu'il a créé en 1918 et qu'il dirige jusqu'en 1967. L'orchestre va ainsi acquérir un style et des qualités qui lui sont propres, une grande transparence, des textures, des bois très caractérisés et des cordes claires et sans lourdeur. Et je vous propose d'écouter ce que ça donne chez Joseph Haydn.

Et alors, c'est vraiment, vraiment passionnant d'entendre Ernest Ansermet dans une œuvre de Joseph Haydn, car bien avant la grande vague baroqueuse, il cherche déjà quelque chose de léger, de mobile et de transparent. C'était le premier mouvement de la 87e symphonie de Joseph Haydn, et l'orchestre de la Suisse romande était donc dirigé par Ernest Ansermet. Et puis, au mois de juin 1934, l'infatigable Ernest Ansermet accepte de prendre la direction de l'Orchestre symphonique de Mexico pendant 3 saisons. Il aime beaucoup le Mexique et ses habitants, mais l'orchestre est lent, nous dit-il, c'est le destin qui veut ça, poursuit Ansermet, le destin veut que me soient toujours proposés des travaux de pionnier. Et cette idée du travail de pionnier, on pourrait aussi l'appliquer à ses Beethoven, car l'intégrale des symphonies qu'il enregistre avec l'orchestre de la Suisse romande est longtemps restée un peu dans l'ombre des grandes intégrales germaniques du XXe siècle, et pourtant avec son orchestre allégé, ses lignes claires, ses tempi très vivants, Ansermet annonce, là encore, une manière plus moderne de diriger Beethoven.

La deuxième symphonie, opus 36, du jeune Beethoven, dont c'était le deuxième mouvement interprété par l'orchestre de la Suisse romande, dirigé par Ernest Ansermet, qui nous a quittés le 20 février 1969 à Genève. À l'âge de 85 ans, il aura été un bâtisseur, il a su façonner un son et une tradition. Et on va se quitter avec l'ouverture de Raymond, ou le secret de la reine, d'Ambroise Thomas.

0: C'était l'ouverture de Raymond ou le secret de la reine d'Ambroise Thomas. Ernest Ansermet était toujours à la tête de l'orchestre de la Suisse romande. Ainsi s'achève cet épisode des Stars du classique consacré à Ernest Ansermet. Merci de l'avoir suivi. Rendez-vous sur le site de France Musique, l'application Radio France et les réseaux sociaux. Et je remercie Étienne Rouche et Cécile Bonnet-Desclos qui étaient avec moi pour faire cette émission.
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5: Bien dormi, pas trop chaud, la matinale la plus fraîche de France est celle de France Musique bien sûr, café frappé, jus d'orange pressé et cocktail de musique vitaminée côté météo. En ce mercredi 27 mai 2026, ça ne change guère, les jours se suivent et se ressemblent, un temps sec sous un soleil de plomb sur la majeure partie du pays, quelques nuages qui bourgeonnent de la Normandie au Pays de la Loire et une ondée orageuse y est possible. Les températures cet après-midi, 30 à 35 degrés, 36 à 38 localement, en Poitou, Charente, Centre-Val de Loire et autour de la Méditerranée, 6h30. Des premières infos sur France Musique avec Olivier Denry. Bonjour Olivier.
6: Bonjour Jean-Baptiste, bonjour à toutes et à tous. Trois titres à retenir ce matin dans l'actualité. Mieux protéger les 400 000 jeunes confiés à l'aide sociale à l'enfance. C'est tout l'objet d'un projet de loi. Il est présenté ce matin en Conseil des ministres. Les acteurs du secteur regrettent déjà des mesurettes d'ordre technique qui ne sont pas à la hauteur de l'ampleur de la crise. Le virus Ebola continue de progresser en République démocratique du Congo. On parle d'au moins 220 morts et 900 cas suspects. Il touche désormais ce virus plusieurs provinces du pays. Il est également présent en Ouganda. Le patron de l'Organisation mondiale de la santé est attendu demain à Kinshasa, la capitale de la RDC. L'Iran rétablit partiellement l'accès à Internet dans le pays. Il était totalement suspendu depuis le début de la guerre lancée par les Américains et les Israéliens. Malgré les menaces, les tractations diplomatiques se poursuivent. Le président iranien se dit prêt à un accord. Donald Trump réunit lui aujourd'hui son gouvernement pour évoquer la situation dans la région.
5: L'actualité, c'est aussi ce matin, Olivier, les nouvelles révélations de la cellule d'investigation de Radio France dans le scandale des eaux minérales de Nestlé.
6: Produites dans le département du Gard, sur le site de Vergès, près de 3 millions de bouteilles de la marque Perrier ont été détruites ou sont actuellement bloquées. Sur place, on a détecté une contamination biologique ou des bactéries pathogènes. Par ailleurs, on apprend que l'un des concurrents de Nestlé a déposé au début du mois de mai des recours devant des tribunaux administratifs des Vosges et du Gard. Le groupe Bonneval, qui produit des eaux minérales en Savoie, conteste les dérogations accordées par les préfectures à Nestlé Waters. L'industriel peut en effet utiliser des filtres plus fins alors que la

0: Sans doute est-ce parce que depuis 7 ans, Agnès Jaoui met en scène des opéras. Son dernier Don Giovanni est à l'affiche en ce moment à l'Opéra de Montpellier, que la cinéaste plonge son nouveau long métrage dans les coulisses d'une production lyrique. Avec L'objet du délire, en salle aujourd'hui, elle signe une comédie chorale au sein d'une troupe en pleine répétition des Noces de Figaro. Mais quand une jeune chanteuse accuse un célèbre baryton d'agression sexuelle, les tensions montent entre générations et chacun choisit son camp. Avec ironie et tendresse, parfois sur un fil, Agnès Jaoui, qui incarne elle-même à l'écran une diva, épingle les excès des plus conservateurs, mais brocarde aussi les dogmatismes de certains féminismes. Pourquoi avait-elle ce désir d'emmener sa caméra dans ce monde peu filmé au cinéma? Quel est son regard sur ce mouvement MeToo qui a émergé dans le monde lyrique? La réalisatrice, scénariste et actrice aux 7 Césars, Agnès Jaoui, sera notre invitée après les infos de 8h. Au sommaire également de ces 2h, direction Montréal à 7h40, où l'une des principales salles de concert classique de la ville québécoise fête ses 15 ans cette année, la salle Bourgie. Elle a été construite dans une ancienne église, elle dépend du musée des Beaux-Arts, l'occasion de prendre le pouls de la vie musicale de la belle province. Qu'est-ce qu'on y programme? Qui la finance? En direct de Montréal, en pleine nuit, Olivier Gaudin, directeur de la salle Bourgie, veille, il sera avec nous dans un peu plus d'une heure. C'est un film qui a remporté 5 Oscars, tourné à New York et Marseille. The French Connection de William Friedkin ressort en version restaurée. C'est un film aussi habité par la bande originale rythmée de Don Ellis. Max Ozone la met sur la platine de Maxi Classique à 7h50.
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0: Très bon réveil en musique, notre bac du matin va faire, on l'espère, un tabac. C'est cette sonate en la version piano, marimba.

0: Bach au début, Bach à la fin, et puis au milieu, du jazz composé et improvisé. Allegro assai, deuxième mouvement de cette deuxième sonate pour violon et clavecin, BWV 1015, en la majeure, transcrit puis transformé donc par Thomas & Co. et Vassilena Serafimova au piano et au marimba. Vassilena Serafimova qui est l'invitée du week-end marimba de la Philharmonie de Paris. C'est de vendredi à dimanche. La percussionniste va proposer notamment un dialogue entre classique, chant bulgare, elle est d'origine bulgare, et musique électro. C'est un programme qu'elle donne d'ailleurs aussi ce soir en clôture de la saison du théâtre de Poissy. Le marimba, nouvelle star du classique, titrait hier Le Figaro, alors qu'Adélaïde Ferrière, autre virtuose de l'instrument, a été sacrée il y a quelques semaines aux victoires de la musique classique. Merci d'écouter France Musique. Il est 6h41.
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0: Et d'abord, c'était une nomination attendue. Daniel Harding va devenir le nouveau directeur musical de l'Orchestre Philharmonique de Los Angeles. Le chef britannique âgé de 50 ans va prendre ses fonctions dans un an. En septembre 2027, il succède à Gustavo Dudamel. Dans un communiqué, la formation symphonique californienne explique que le choix de Daniel Harding s'est fait pour sa vision internationale, un engagement en faveur de l'éducation et une passion pour la promotion des talents émergents. Ancien directeur musical de l'Orchestre de Paris entre 2016 et 2019, Daniel Harding est depuis 2024 le chef directeur musical de l'Académie Sainte-Cécile de Rome. Et puis il est par ailleurs, depuis 2021, Daniel Harding, copilote sur A320 chez Air France, comme le rappelle le site Res Musica. Dans l'actualité musicale également, et toujours une information Res Musica, deux chefs français en lice à la Mahler Compétition. Ce sera à Bamberg du 23 juin au 3 juillet, 8e édition de ce concours de direction d'orchestre, avec 24 candidats issus de 13 pays, dont deux Français, Simon Clauss et Fédor Roudine. Et puis dans Le Figaro, ce matin, Christian Merlin a vu Salomé de Richard Strauss. C'est en ce moment au Capitole de Toulouse. Première mise en scène signée Mathias Gurneux, le bar qui pense peut-être déjà à une reconversion en douceur, avec un propos sur la domination convaincant, écrit le critique. La danse vue comme un viol collectif, la scène finale avec le corps entier de Jean-Baptiste, non décapité, sont parlantes, mais l'incarnation manque, estime Christian Merlin, comme si Gurneux avait voulu ménager ses collègues chanteurs au lieu de puiser dans leurs ressources dramatiques. Mais après tout, ajoute-t-il dans le Figaro, c'est dans l'esprit du Capitole, une maison où l'opéra reste à faire de musique plus que de théâtre, et de ce point de vue on peut dire qu'on n'a pas été floué, poursuit le critique du Figaro. Il salue le chef Franck Berman et l'ensemble du casting. Salomé au Capitole de Toulouse, c'est jusqu'au 31 mai, et ce sera sur France Musique, diffusé le 20 juin.

Il fait un petit 8 degrés en ce moment à Bergen, le port de l'ouest norvégien, où Grieg est né, là où il s'est éteint. Mais c'est à Copenhague où il séjourne en 1865 que le jeune compositeur, il a alors une vingtaine d'années, écrit cette humoresque à la fois lyrique, vous avez entendu, et puis inspirée du folklore nordique. Humoresque opus 6, numéro 3, avec l'un des grands interprètes de Grieg, c'était le norvégien Leif Ove Andsnes. Il est 6h46, alors pour rester au frais, il y a la musique scandinave, c'est une solution, il suffit d'y croire. Je crois d'ailleurs qu'on écoutera encore de la musique scandinave dans quelques minutes. Et puis, autre possibilité, voici l'air du génie du froid dans King Arthur, le roi Arthur de Henry Purcell.

0: Étonnante version de l'air du génie du froid de King Arthur, le roi Arthur de Purcell, étonnante car à un tempo très très vif, quand la plupart des chefs font le choix de la lenteur. C'est le choix de Laurence Equilbert, la tête d'Insula Orchestra avec la voix de Carlo Vistoli. Et c'est sur un disque qui vient de sortir, intitulé « Cinéma » chez Erato, où Laurence Equilbert, son orchestre, et puis une pléiade de solistes, hein, on ne peut pas tous les citer. D'ailleurs, je ne les ai pas en tête, il y a Pierre Génisson, Justin Taylor, entre autres. Ils reprennent des airs classiques utilisé au cinéma. Ici, cette air du génie du froid, vous vous souvenez peut-être, Ariane Louchkin l'a utilisé pour la mort de son Molière, et puis on l'entend aussi dans Napoléon de Ridley Scott, ou encore dans le Saint-Laurent de Bertrand Bonello. Ce disque cinéma Laurence Equilbert, eh bien c'est le disque à gagner ce matin. Quelques exemplaires pour plusieurs d'entre vous, si vous faites partie des gagnants tirés au sort, parmi celles et ceux d'entre vous qui nous auront écrit à Musique Matin, @radiofrance.com, avec vos coordonnées postales et votre réponse. Quelle est la voix mystère, et même super voix mystère à cette heure-ci? Écoutez bien.
1: Ça devient compliqué avec le Brexit, en vérité. Oui, oui. Mais j'ai un appartement à Paris et j'adore venir à Paris et travailler en France et vivre un peu en France, mais je garde la résidence en Angleterre.
0: Alors, quelle est notre voix mystère de ce matin? Votre réponse par mail, musiquematin@radiofrance.com. On rejoue dans une demi-heure, on fait un petit point dans quelques minutes. Hier, la voix mystère était celle de Kylian Mbappé.
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plus yéyé tu meurs, enfin je vous tutoie, mais c'est là l'expression. On est en 1964, surfant sur cette vague yéyé, le compositeur Claude Bolling crée un groupe français féminin, c'est les Parisiennes, elles sont quatre, citons-les, Raymond Braunstein, Anne Lefébure, Hélène Longuet et Anne-Marie Royer. Leur premier tube, c'est celui-ci, Il fait trop beau pour travailler, paroles de Franck Gérald. Bon, à l'époque, on connaissait pas forcément les canicules, ou moins, et quand le bureau est climatisé, ma foi, on est mieux au travail que dehors. Non, il est 6h53, notre anniversaire musical, c'est celui de Nicolas Piovani. Le compositeur fête ses 80 ans. Alors en vérité, c'était hier, mais vous ne le direz à personne. Compositeur pour le cinéma, il a travaillé pour Antonioni, Moretti, Fellini et puis bien sûr Roberto Benigni. En 1999, Nicolas Piovani remporte l'Oscar de la meilleure musique de film pour ce film de Roberto Benigni, La Vita è Bella, La Vie est Belle.

Grand Prix au Festival de Cannes en 1998, La vie est belle de Roberto Benigni, sur cette musique de Nicola Piovani, compositeur italien qui vient de fêter ses 80 ans. Allez, on a encore le temps d'écouter rapidement avant 7h une autre de ses compositions, une décennie plus tôt, pour l'avant-dernier film de Fellini, L'étrange Intervista.

0: La ritournelle d'Intervista composée par Nicola Piovani pour le film de Federico Fellini en 1987. Alors, avez-vous reconnu la voix mystère de ce matin? On se doutait que vous seriez nombreux à l'identifier, c'est bien le cas, bravo. Bravo notamment à Marie-Cécile en Charente-Limousine où la température est encore agréable à la campagne. Mais vous êtes un certain nombre à proposer Christine Scott-Thomas, on s'en doutait aussi, ou encore Charlotte Rampling. Ça n'est pas elle, on ne cherche pas ce matin une actrice, une comédienne. Et puis Julien à Chartres nous propose le fantôme de la Reine d'Angleterre. Ça n'est pas le fantôme de la Reine d'Angleterre, la voix mystère du jour. Il nous souhaite aussi une bonne journée. Il espère pour nous qu'il fait plus frais dans notre studio que dans sa salle de classe, ben oui, enfin, sans cafeter, quand on est entré dans le studio, il y avait du chauffage, mais je ne dénoncerai pas qui l'a mis. À tout de suite.
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0: Nous sommes mercredi 27 mai 2026, les jours se suivent et se ressemblent, un temps sec, un soleil de plomb sur la majeure partie du pays. Quelques nuages qui vont bourgeonner de la Normandie au Pays de la Loire, une ondée orageuse possible. On note également à nouveau l'après-midi un petit risque d'ondée sur les crêtes alpines et pyrénéennes. Les températures cet après-midi, 30 à 35 degrés localement, 36-38 sur le Poitou-Charentes, le centre-val de Loire et autour de la Méditerranée. 7 heures pile. L'heure sur France Musique, des informations d'Olivier Denré. Bonjour Olivier.
3: Bonjour Jean-Baptiste, bonjour à toutes et à tous. Un concurrent de Nestlé Waters attaque en justice les autorisations accordées par les préfectures des Vosges et du Gard. Elles concernent l'utilisation de filtres pour produire des eaux minérales naturelles, des filtres pourtant interdits par la réglementation qui impose que l'eau mise en bouteille par les industriels soit pure à la source. La cellule d'investigation de Radio France, qui est à l'origine de cette nouvelle révélation, affirme également que la situation n'est toujours pas revenue à la normale sur le site de Vergèze, dans le département du Gard. Sur place, l'usine Perrier, qui appartient au groupe Nestlé, a dû détruire 900 000 bouteilles au début de l'année et plus de 2 millions d'autres sont encore bloquées à cause de contaminations microbiologiques ou d'excès de germes. Pour l'instant, Nestlé indique que tous les produits commercialisés peuvent être bu en toute sécurité. On notera que d'autres producteurs d'eau minérale ont saisi la ministre de la Santé. Cette dernière renvoie les industriels vers les préfectures sans répondre pour l'instant sur le fond. Libération et Mediapart affirment ce matin avoir identifié le gendarme qui a grièvement blessé il y a 3 ans à Sainte-Soline un militant écologiste. Avec beaucoup d'autres, ils étaient venus manifester contre un projet de méga-bassine. L'affaire a été classée par la justice, mais les journalistes ont pendant 3 mois décortiqué et analysé minutieusement 150 heures de vidéo. D'après nos confrères, le procureur de Rennes reconnaît que ces nouveaux éléments pourraient conduire à un complément d'information. Le manifestant blessé et 3 autres personnes se sont constitué partie civile, avec l'espoir donc de relancer la procédure.
0: Emmanuel Macron appelle à une mobilisation collective pour rendre le passage à l'électrique naturel et désirable pour les Français.
3: Oui, devant un parterre de chefs d'entreprise réunis hier à l'Élysée, le chef de l'État a donné le ton. Il faut produire, raccorder, électrifier et réindustrialiser la France. Le pays est encore trop dépendant aux hydrocarbures dans un contexte mondial de flambée des prix provoquée, on le sait, par les guerres en Ukraine et au Moyen-Orient. Le groupe Stellantis devrait ainsi investir 1 milliard d'euros pour fabriquer davantage de véhicules électriques. Le site industriel de Mulhouse sera le cœur battant de cette production. Un comité social et économique est prévu demain sur place pour informer les syndicats. C'est obligatoire pour l'instant à Mulhouse. Les chaînes d'assemblage de véhicules tournent au ralenti faute de nouveaux projets. Opposés à l'euthanasie et au suicide assisté, une vingtaine d'organisations professionnelles demandent à être reçues en urgence par le Premier ministre Sébastien Lecornu. Elles affirment avoir été tenues à l'écart de l'élaboration du texte sur la fin de vie. Texte, on le sait, rejeté par le Sénat, mais qui doit revenir une dernière fois devant l'Assemblée nationale. Raphaël Glucksmann se donne 3 mois pour convaincre et décider s'il se présente à la prochaine présidentielle. L'eurodéputé va sillonner le pays pour proposer, dit-il, un nouveau contrat patriotique. Il espère rassembler à cette occasion sa famille politique. Il souhaite une seule candidature de la gauche non mélenchoniste.
0: Enfin, le Parlement bolivien accepte que l'armée intervienne pour mater la contestation.
3: Oui, les élus viennent d'autoriser le président Rodrigo Paz à mobiliser les militaires pour faire face aux manifestants qui réclament toujours sa démission. Le chef de l'État va également pouvoir restreindre un certain nombre de libertés publiques. La Chambre des députés a supprimé il y a quelques heures une disposition qui limitait le recours à l'état d'urgence. Arrivé au pouvoir il y a 6 mois, Rodrigo Paz affirme que l'opposition veut déstabiliser l'ordre démocratique. Il accuse l'ancien président Evo Morales de tirer les ficelles en coulisses. Une bonne partie de la population réclame des hausses de salaire pour faire face à la crise économique qui secoue le pays. 7h et presque 4 minutes sur France Musique. Juste après le journal de 8h, Jean-Baptiste Urbain, vous recevez la comédienne et réalisatrice Agnès Jaoui pour la sortie en salle aujourd'hui de son nouveau film intitulé L'objet du délit.
0: Vous qui allez souvent au cinéma le mercredi, si vous allez vous mettre au frais, vous pouvez aller le voir. C'est un film qui divise. Moi, j'ai adoré, mais dans la presse, il y a les pour et les contre. Vous ferez votre compte-rendu prochainement.
3: Je vous dirai ça demain.
0: À tout à l'heure. On se retrouve à 7h30.
3: Oui, non, mais pour le cinéma, je vous dirai demain.
0: Compte-rendu demain. Au programme de cette prochaine demi-heure, une chanson indissociable d'un film sorti voilà 50 ans, vous le connaissez tous. On écoutera aussi le violon virtuose de Gidon Kremer et puis d'abord un compositeur norvégien, à nouveau peu connu, il s'appelle Johan Svensson.

0: Il était ami de son compatriote Edvard Grieg, ami aussi de Richard Wagner. Johann Svensson est tombé dans les fameuses oubliettes de l'histoire de la musique, mais vous le savez, dans Musique Matin, on aime bien de temps en temps aller à la pêche à ces pépites méconnues, comme ici, la première symphonie de ce Johann Svensson, troisième mouvement, Allegro scherzando, composé en 1866, et c'était ici l'Orchestre National de Lettonie qui l'interprétait sous la direction de Terje Mikkelsen. Merci d'être avec nous sur France Musique de bon matin, il fait encore frais, il est 7h10.
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0: Bonjour Corinne Schneider.
2: Bonjour Jean-Baptiste, bonjour à toutes et à tous.
0: Un réveil en fanfare pour ce troisième épisode des Chemins de Bach, saison 2. On vous suit dans un périple jusqu'à vendredi, Corinne, avec l'ensemble Pygmalion de Raphaël Fipichon en Allemagne du Nord, ce qu'on appelle l'Allemagne hanséatique. Mais qu'est-ce qu'on vient d'entendre, Corinne ?
2: Eh bien, c'était le réglage de la fanfare de sac-bout et de trompette qui ouvrait le concert Vertigo. Une fanfare de Michael Praetorius, le grand maître qui a œuvré ici à la fin du XVIe siècle et au début du XVIIe siècle, dans la région donc où stationne Pygmalion depuis 5 jours. Et on réalise donc, en étant sur place, combien les liens entre la Thuringe et la Basse-Saxe sont nombreux, car Praetorius était thuringois de naissance, tout comme le grand organiste de Lunebourg, Georg Böhm, qui était également thuringois. Alors, en se rendant sur ces terres hanséatiques, Jean-Sébastien Bach suivait donc le même chemin que les grands maîtres de sa région natale. Et c'est ce passé que les musiciens et musiciennes de Pygmalion veulent toucher de près, notamment en visitant les richesses de la bibliothèque Herzog August, en compagnie de Sven Limbeck, qui est le directeur adjoint du département des manuscrits, et Volen Kinner, la bassoniste de l'ensemble, en donne le récit.
3: On a eu l'occasion d'avoir accès à la bibliothèque de Wolfenbüttel, où se trouve un nombre de manuscrits vraiment incroyable, que le duc Auguste, en charge à l'époque de cette contrée, avait collectionné. Et donc on a pu consulter vraiment des manuscrits magnifiques de Praetorius, Schütz, et nous avons pu vraiment tourner les pages de manuscrits italiens, allemands, anglais. Et donc ça nous donne vraiment une idée de ce que Bach a pu consulter à cette époque-là, c'est-à-dire qu'il avait quand même accès à des ouvrages venant de l'Europe entière. D'ailleurs, c'est comme ça, je pense, qu'il a pu aussi connaître le répertoire français. Et le fait d'avoir pu les consulter, de tourner les pages, de les toucher, de les voir, c'était aussi une grande chance de voir la qualité de ces manuscrits qui sont vraiment très lisibles et tout à fait consultables, même encore aujourd'hui.

0: avec moi ici. Tout collé. Sol, vi, tu, ri. Sol, vi, tu, ri, la, cri. Légatissimo, s'il vous plaît. On n'est pas assez ensemble. Et sol, vi, tu, mi majeur. One, et, tu. We start too loud. We start too loud. One, and two. On n'est pas ensemble. Un, et deux. Trop fort les soprano. Un, et deux. Le dernier, c'est le la de la crimas, le vrai début du crescendo. Sol, vi, tu, ri, la, crimas. One, and two.
1: Passionnant ce moment de répétition de Raphaël Pichon avec Pygmalion, extrait d'un motet de Claudio Monteverdi avec cette belle prise de son de nos camarades de Caméra Lucida. C'était dimanche dernier à l'église Saint-Michel de Lunebourg dont nous avez parlé ces jours précédents. Corinne, quel est maintenant le programme de votre petite, de votre grande troupe?
2: Eh bien, aujourd'hui, ça y est, nous quittons Lunebourg pour rejoindre Lübeck. Donc, c'est la grande journée de voyage. Départ à 8 heures. J'entends d'ailleurs dans le couloir de l'hôtel les valises qui commencent à s'activer. Avec au programme du car, alors bien pratique pour les valises et les instruments tout de même, du bateau, j'espère que ça va nous rafraîchir, et 17 km de marche à pied. Je vous en donne des nouvelles demain.
1: Bon courage pour les 17 km. Corinne, va pas faire trop chaud sur le chemin ?
2: Ah ben ça va être la grande surprise, hein. Ça va être la surprise.
1: Bon, départ dans trois quarts d'heure, hein. Il vous reste 45 minutes pour vous préparer en écoutant bien sûr Musique Matin sur l'application Radio France. À demain Corinne.
2: À demain, tous les jours Musique Matin, à demain Jean-Baptiste.
1: 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Il est 7h15 et du côté des nouveautés en avant-première, voici un album consacré à Karl Maria von Weber, Eine Welt in meinem Innern, un monde en moi. C'est par ces mots que s'ouvre la vie d'un musicien. C'est un projet de roman jamais achevé par Weber, un romantique, un wanderer, un voyageur, voyage dehors et intérieur. Weber est à l'occasion du bicentenaire de sa mort, c'était le 5 juin 1826, sa disparition, l'ensemble sur instruments anciens, Hexameron propose un portrait subjectif. Une traversée de l'œuvre de Weber. Ça commence par ce trio pour piano, flûte et violoncelle.

0: Voilà la musique de Karl Maria von Weber, le scherzo, deuxième mouvement de ce trio pour flûte, violoncelle et piano qu'il compose en 1819 et interprété par des membres de l'ensemble Hexameron. Ça paraît dans 2 semaines chez Parati. Petite avant-première ce matin.
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Ça a été le tube de l'été 76 après la sortie du film Cria Cuervos de Carlos Saura avec Géraldine Chaplin, entre autres, Porqué te vas, chanté par Jeannette, composé par un certain José Luis Perales. Alors, ce qu'on ne sait pas forcément, c'est que cette chanson, elle était sortie de façon très confidentielle 2 ans avant la sortie du film. Mais c'est Cria Cuervos qui va la rendre très célèbre. Et d'ailleurs, pour les 50 ans de la sortie du film, tout juste, il a été projeté la semaine dernière en version restaurée à Cannes avec la chanteuse espagnole interprétant sur la plage sa plus célèbre chanson, d'ailleurs sa seule chanson célèbre. Il est 7h23, lui est de passage à Paris et à la Fondation Vuitton précisément. Guidon Kremer va jouer ce soir, demain et samedi avec sa Cremerata Baltica, le violoniste et chef letton qui fête ses 80 ans l'an prochain. Il a imaginé des programmes qui lui ressemblent. Par exemple, ce soir, c'est un récital avec un récitant, donc un duo avec Hippolyte Girardot. Amérique demain soir de Phil Glass à Bernstein. Et puis ce sera au tour de Mozart samedi. C'est donc à la Fondation Vuitton dans le Bois de Boulogne à Paris. Guidon Kremer, très virtuose ici, puisqu'il joue Niccolo Paganini.

0: Ah, je vous l'avais dit, c'est Virtuose, une œuvre finalement pas si connue que ça de Niccolo Paganini, sa sonate Varsavia, une série de variations sur une mazurka d'un certain Joseph Elsner. En tout cas, c'était Gidon Kremer au violon, l'Orchestre Philharmonique de Vienne, dirigé par Riccardo Muti. Gidon Kremer qui est donc en résidence en quelque sorte à la Fondation Vuitton à Paris ce soir, demain soir et samedi soir.
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0: Il est en résidence dans Musique Matin depuis 6 ans. Maxi Classique, c'est tous les jours à 7h50. Bonjour Max Dosson.
2: Bonjour Jean-Baptiste, bonjour à toutes et à tous.
0: Alors, au programme dans 20 minutes, vous nous parlez de la musique d'un classique du cinéma américain qui ressort en version restaurée dans quelques salles de cinéma. Et ce film, c'est The French Connection de William Friedkin.
2: Oui, si se réfugier dans les salles de cinéma peut être une bonne idée pour trouver un peu de fraîcheur en cette semaine caniculaire, ne comptez pas sur la bande originale brûlante de Don Ellis pour vous rafraîchir. On plonge tout à l'heure dans ces thèmes de cuivre étincelant et tout un tas de petits détails qui font de la musique de The French Connection une véritable pépite, une bande originale qu'on écoutera dans le détail tout à l'heure et qui s'inspire peut-être même de la musique d'un très grand film français, un autre polar. Je vous en dis plus à 7h50.

0: C'est-à-dire que Don Ellis est peut-être inspiré de quelqu'un d'autre, c'est ça. Que vous nous direz tout à l'heure à 7h50. En tout cas, super film The French Connection, à revoir en version restaurée. On voit d'ailleurs dans ce film les rues de Marseille dans les années 70. Oui. Rien que pour ça, c'est étonnant, avec Roy Scheider, entre autres. À tout à l'heure.
1: À tout à l'heure.
0: 7h50.
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0: Il est 7h30. Et à 7h30, les infos sont présentées sur France Musique par Olivier Denré. Bonjour Olivier.
3: Bonjour Jean-Baptiste, bonjour à toutes et à tous. 13 départements sont désormais en vigilance orange à cause de la canicule. Le dôme de chaleur persiste en France avec des températures qui vont atteindre cette semaine les 39 degrés par endroit. Le gouvernement indique que ce phénomène inédit pour un mois de mai a déjà coûté la vie à 7 personnes. Un épisode de pollution à l'ozone est par ailleurs attendu dans plusieurs régions. Les experts du climat rappellent que ces vagues de chaleur vont devenir de plus en plus fréquente, intense et précoce. Le projet de loi censé renforcer la protection de l'enfance est présenté ce matin en Conseil des ministres. Il concerne potentiellement 400 000 jeunes. Ce texte cherche à renforcer le plus possible les liens familiaux. En cas de placement, il pourra permettre dans certains cas de favoriser l'adoption. Les antécédents judiciaires des bénévoles et des professionnels qui interviennent auprès des enfants seront systématiquement contrôlés. Enfin, la coordination sera améliorée pour garantir sur l'ensemble du territoire le même accès à la santé, à l'éducation et à la justice. Les associations estiment que ces mesures ne sont pas suffisantes et regrettent l'absence d'une réforme systémique. Plus d'une trentaine de morts et une quarantaine de blessés, les Israéliens ont de nouveau frappé le sud du Liban pour détruire des positions du Hezbollah. Hier, Benjamin Netanyahou promet d'intensifier les actions militaires sur le terrain. Par ailleurs, Israël annonce avoir tué ce matin le nouveau chef de la branche armée du Hamas à Gaza. Enfin, la déforestation a sérieusement ralenti au Brésil. Elle a atteint son plus bas niveau l'année dernière depuis 2019. C'est ce que confirme le réseau de surveillance de référence. Cette réduction est à mettre au crédit du président Lula, qui a fait de la préservation de l'environnement une de ses priorités. Lula qui va briguer un nouveau mandat à la tête du Brésil, ce sera en octobre prochain. À suivre Jean-Baptiste Urbain, le fil de l'actu à 7h40 sur France Musique. L'occasion d'un coup de projecteur ce matin sur une des principales salles de concert classique à Montréal. Elle fête cette année, aujourd'hui, c'est son 15e anniversaire.
0: Et bien, on sera en direct de Montréal, où c'est la nuit, mais notre invité nous attend, enfin j'espère. Notre invité qui nous attend aussi après votre journal de 8h, c'est Agnès Jaoui, réalisatrice, actrice, scénariste. Elle est devant et derrière la caméra dans L'objet du délit, qui sort en salle aujourd'hui, une comédie de troupe dans les coulisses des répétitions d'un opéra, Les Noces de Figaro. Agnès Jaoui qui a sûrement puisé dans sa propre expérience de metteuse en scène lyrique, puisque son Don Giovanni est en ce moment, par exemple, à l'affiche de l'Opéra de Montpellier.

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0: 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L'air de Tonio, c'est à l'acte 1 de La fille du régiment de Donizetti, l'orchestre national de Lille dirigé par Pierre Dumousseau. Et c'était la voix de Cyril Dubois, le ténor qui est à l'affiche du concert de 20h ce soir. Il sera par ailleurs également ce soir, non pas seulement à la radio, mais sur scène à l'auditorium du Musée du Louvre à Paris. Un programme de sonnettes de Michel-Ange mis en musique par plusieurs compositrices, compositeurs Cyril Dubois, avec son fidèle Tristan Raes au piano ce soir à l'auditorium du Louvre. Merci d'être avec nous sur France Musique. Il est 7h37 à Paris, 1h37 du matin à Montréal.
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0: Montréal où nous attend en direct, en pleine nuit, Olivier Godin. Bonjour, bonsoir, je ne sais pas très bien comment il faut dire.
2: Bonjour, bonjour.
0: Merci de veiller ou de vous réveiller pour nous. Vous êtes pianiste, chef d'orchestre, organiste et vous êtes le directeur artistique de la Salle Bourgie. C'est l'une des principales salles de concert de Montréal. Elle est née voilà 15 ans, l'occasion de prendre avec vous le pouls de la vie musicale montréalaise et québécoise. D'abord, Olivier Godin, en quelques mots, à quoi elle ressemble, votre Salle Bourgie ?
2: Alors la Salle Bourgie, c'est une salle qui a 15 ans cette année, qui a été fondée donc en 2011, qui fait partie du musée

0: Beaux-Arts de Montréal. C'est une ancienne église, l'église Erskine and American. C'est une église presbytérienne qui a été complètement réaménagée en salle de concert parce qu'elle avait un aspect patrimonial. Le Musée des Beaux-Arts s'en est emparé lorsqu'elle a été fermée au culte au début des années 2000 parce qu'elle contient une précieuse collection de vitraux Tiffany. Et c'est ce mécène, ce grand philanthrope Pierre Bourgis qui en a financé les travaux. On présente une centaine de concerts par année, de musique classique majoritairement, un peu de jazz, un peu de musique d'ici d'ailleurs. Mais notre axe principal, la musique classique, on a des très grands récitals, de la musique de chambre, de la musique baroque, de musique vocale. On a présenté toutes sortes de choses depuis 15 ans. C'est une salle qui se porte très bien. On accueille des grands artistes de la scène international, également les meilleurs musiciens et musiciennes du Québec et du Canada.
1: Olivier Godin, vous êtes le directeur artistique. Quel est précisément le projet artistique que vous portez dans cette salle Bourgis ?
0: Projet artistique qui nous porte depuis 2 ans maintenant, Caroline Louis et moi, Caroline Louis qui est étant la directrice générale, c'est cette intégrale des leaders de Schubert depuis 2025. On a commencé, on présente plus de 600 leaders de Schubert, comme vous savez, il y en a énormément. C'est une tradition qui avait démarré ces intégrales avec notre prédécesseur qui était Isolde Lagacé, la première directrice de la salle. Elle avait présenté toutes les cantates de Jean-Sébastien Bach sur une période de 8 ans. Non seulement toutes les cantates, mais les cantates, les bons dimanches du calendrier liturgique, donc ça avait été toute une entreprise. Et lorsque ça s'est terminé, que nous sommes entrés en poste, nous avons décidé de présenter ce corpus extraordinaire des leaders de Schubert. C'est la première fois que ça se fait en intégrale au Canada, et on accueille les chanteurs de tous les pays, et des pianistes évidemment, dont d'ailleurs Cyril Dubois qui est venu il y a quelques années, et qui revient l'année prochaine avec Tristan.
1: Alors justement, parmi tous les musiciens que vous invitez, il y a beaucoup d'artistes français. Est-ce que, sans chauvinisme de notre part, est-ce qu'il y a un lien privilégié entre vous à Montréal, le Québec et la France, s'agissant des artistes invités, s'agissant des musiciens qui viennent ?
0: Oui, il y a tout à fait, il y a un lien, un grand lien privilégié entre la France et Montréal, et la salle Bourgis particulièrement. Il y a, depuis les tout débuts, en fait, c'est une tradition d'inviter. Je pense sincèrement que c'est une tradition qui fait que la salle Bourgis invite le plus grand nombre de musiciens français chaque année. On en a vraiment beaucoup. Parmi ceux-ci, il y a les talents lyriques avec Christophe Rousset, le poème harmonique, Philippe Cassard, votre collègue Philippe Cassard à France Musique, qui vient avec son trio Anne Gastinel et David Grimal, Anne Kefelec, Jean-Guyane Kéras, Alexandre Tarot, Trio Vander, enfin, je pourrais continuer comme ça bien longtemps. Mais oui, on en a plus d'une cinquantaine par année, je dirais.
1: Alors, il y en a un que vous n'avez pas cité, c'est Gaspard Dehaene, le pianiste qui était notre invité la semaine dernière. Il revenait tout juste de Montréal et d'un concert qu'il a donné chez vous, salle Bourgis. Il joue ici Frédéric Chopin. On se retrouve juste après.

0: Frédéric Chopin et cette mazurka opus 30 numéro 1 sous les doigts de Gaspard Dehaene. Il était en concert en début de mois à Salle Bourgier à Montréal, salle dont vous êtes le directeur artistique, Olivier Gaudin. Vous disiez que vous invitez beaucoup d'artistes français à la Salle Bourgier, mais c'est parce qu'il y a aussi un attrait, une appétence particulière du public montréalais pour les artistes français.
1: Oui, je pense qu'il y a un lien particulier entre le public montréalais et la tradition française. On est d'origine française, après tout, je pense. Et ce lien se maintient à travers les siècles, si je veux dire. Il y a un goût prononcé pour la musique française et pour le répertoire français et les artistes français, évidemment.
0: Alors, question un peu naïve, mais un concert à Montréal, est-ce que ça ressemble à un concert classique en France?
1: Oui, je pense que oui. La situation des concerts à Montréal est assez semblable. On n'a évidemment pas le même bassin d'auditeurs en nombre qu'à Paris, par exemple. Mais on a une population qui apprécie la musique classique. Je pense que la qualité artistique est excellente à Montréal. Puis Montréal demeure une capitale classique nord-américaine crédible. Évidemment, l'équilibre financier, le renouvellement du public, ça reste quand même les enjeux des prochaines années pour beaucoup. Mais on a quand même deux grands orchestres. Il y a l'OSM avec Raphaël Payaré et l'Orchestre métropolitain avec Yannick Nézet-Séguin. On a beaucoup d'ensembles. Des pianistes de premier plan, évidemment, qui jouent aussi à Montréal et à la Salle Bourgier. Nous, à la Salle Bourgier, on est un petit peu chanceux d'une certaine manière parce qu'on est une fondation, donc on ne dépend pas du financement d'État, on est privé, ce qui fait qu'on a un petit peu peut-être les coudées un peu plus franches pour faire ce qu'on veut. Mais je dirais que de manière générale, la musique classique à Montréal est bien vivante, oui.
0: En France, le modèle économique du spectacle vivant est en train de changer. Le mécénat augmente, la part des subventions publiques diminue. Alors, vous venez de nous dire que vous, c'est un financement entièrement privé, mais au-delà de la Salle Bourgier, Olivier Gaudin, qu'en est-il au Québec? Comment finance-t-on une salle qui diffuse de la musique classique, les autres salles du Québec, par exemple?
1: Je dirais que la plupart des salles et des organisations de musique dépendent davantage du financement public. On a quand même certains sponsor de notre côté aussi là, pour certaines séries de concerts, donc des organisations qui font des commandites de séries, des dons privés, mais vraiment je pense que c'est majoritairement le financement public à Montréal.
0: Vous évoquiez le renouvellement du public, comment vous y attelez?
1: Écoutez, d'abord on a des offres pour les 34 ans et moins. On a, c'est 50% en tout temps et 10$ à la porte les soirs de concert pour tous nos concerts. Mais aussi, on pense à l'accessibilité, à l'inclusion. On mise sur la diversité culturelle, les collaborations communautaires, les programmes d'accès élargi. On pense aussi, c'est sûr qu'on a des institutions d'enseignement qui sont très fortes aussi. Donc, on va chercher des jeunes au conservatoire, à l'Université McGill, à l'Université de Montréal, c'est quelque chose qui est très important pour nous. Et puis, on prend soin quand même de nos têtes blanches, parce que les têtes blanches, on dira ce qu'on voudra, elles étaient là il y a 30 ans, elles sont toujours là, c'est forcément pas les mêmes. Les gens s'intéressent à la musique classique plus tard dans leur vie, parce que ça demande du temps, parce que ça demande un investissement, et puis je pense qu'il faut quand même les prendre en haute considération. C'est quand même un noyau très précieux pour nous.
0: Et puis, les têtes blanches se renouvellent aussi, comme vous le disiez.
1: Voilà.
0: Merci beaucoup, Olivier Gaudin, directeur artistique de la Salle Bourgier à Montréal. Et un grand merci d'avoir été avec nous en direct. 1h46 pour vous. Bonne nuit, bonne suite de nuit.
1: Beaucoup,
0: enfin, j'espère.
1: Merci beaucoup. Ah oui, tout à fait.
0: Ils joueront tout prochainement en Salle Bourgier. Voici Les Violons du Roi, un ensemble québécois, l'ensemble de Bernard Labadie, extrait d'un concerto de l'opus 3 de Vivaldi, c'est l'Estro Harmonico.

0: Vivaldi avec l'accent du Québec, extrait de ce concerto opus 3, numéro 3 pour deux violons, les violons de Nicolas Trottier, Julie Triquet, les violons du roi, dirigés par Bernard Labadie. Voilà pour clore ce petit direct de Montréal que vous retrouvez sur la page de Musique Matin, le fil de l'actu. Il est 7h49. Et c'est l'heure de notre maxi classique du jour avec notre Max Dozol. Bonjour Max.
1: Bonjour Jean-Baptiste, bonjour à toutes et à tous.
0: Aujourd'hui, il ressort dans quelques cinémas en version numérique et restaurée un grand classique du cinéma policier à suspense américain. Ce film, c'est The French Connection de William Friedkin, un film d'action qui est rythmé par une musique addictive de Don Ellis.
1: Sorti en 1971, The French Connection est sans doute avec L'Exorciste le projet le plus célèbre du réalisateur William Friedkin. Grâce à sa mise en scène crue et cruelle, violente, presque documentaire et ses scènes de course-poursuite impressionnantes, il nous invite à plonger avec réalisme dans une enquête colossale menée par le regretté Gene Hackman, à savoir le démantèlement de la French Connection, cette organisation mafieuse et criminelle française qui arrosait depuis Marseille les États-Unis en héroïne. Joli travail d'écho ici sur la musique. Grand succès critique et populaire à sa sortie, The French Connection obtient pas moins de 5 Oscars, notamment celui de meilleur film. En revanche, rien pour la musique du film composé par le trompettiste et musicien de big band Don Ellis, qui livre là pourtant une partition colossale et surtout remplie de bonnes idées et d'expérimentation au service de la narration, du propos du film. Par exemple, la musique symphonique qui vous accueille dès le générique sonne de manière très avant-gardiste, avec des trompettes jouant à des intervalles très resserrés, des quarts de ton dissonants et une pulsation lourde, pleine de suspense, dans les graves, doublée dans les aigus par des cris de percussion et de violon qui peuvent faire penser à la musique de Psychose. En écoutant cette musique d'ouverture, on peut même penser à une évocation de code secret, de sorte de code morse, imité par les notes piquées de violon et la caisse claire qui s'abattent de manière imprévisible sur cette vague musicale. Ce qui est sûr, c'est que cette musique d'ouverture pourrait être celle d'un film d'horreur, tout simplement. Écoutez justement une variation de ce thème, du générique, la scène où une voiture chargée d'héroïne et en provenance de Marseille débarque sur les quais de New York.

thèmes sinueux de violoncelle et de contrebasse dans les graves, notes tremblées de cordes, frottées, accords de guitare qui s'affaissent en glissandi, l'héroïne est traitée comme un monstre. Un monstre qui côtoie deux autres mondes musicaux dans le film, des mondes qu'elle parasite musicalement. Tout d'abord le monde du jazz, avec ses mesures asymétriques à sept temps très dynamiques évoquant New York et les policiers qui enquêtent. Et puis un autre monde musical, situé, lui, de l'autre côté de l'océan, c'est celui de la French Connection, incarné par un thème de cordes plus romantique, une boucle musicale plus lyrique qui se mêle au thème de l'héroïne. Écoutez bien.

Mais les Français sont traités de manière plus lyrique, un thème associé au mafieux français, précisément nommé Alain Charnier, le bien nommé, qui peut vous faire penser à un autre criminel français nommé Alain. C'est le samouraï, enfin Costello plutôt, joué par Alain Delon, un personnage indissociable du film Le Samouraï de Jean-Pierre Melville, film qui fut une référence très importante pour The French Connection de Friedkin. Alors, est-ce que la musique de Don Ellis se souvient de la BO géniale que François de Roubaix a composée pour Le Samouraï ? Eh bien, à vous de voir, l'enquête reste en tout cas ouverte de mon côté.

0: Le French Connection et le Samouraï, ici deux bandes originales très addictives, peut-être un peu proches, mais parfois il y a des emprunts inconscients aussi.
1: Aussi, peut-être bien effectivement.
0: L'oreille de Max Dosholm, Maxi Classique et The French Connection de William Friedkin qui ressort dans quelques salles climatisées.
1: Et c'est une très bonne idée.
0: En version restaurée et numérique. À demain.
1: À demain.
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0: Allez, c'est l'heure de jouer. C'est La Voix Mystère à gagner aujourd'hui un tout nouveau disque. Quelques exemplaires pour vous du disque Musique de cinéma avec Insula Orchestra, Laurence Equilbet. On en a écouté un extrait tout à l'heure, il y a une heure. C'était aussi à la une d'Empiste avec Émilie Munera et Rodolphe Bruno-Boulnier. Il y a quelques jours, ils nous en ont fait découvrir d'autres extraits. Pour gagner, vous nous écrivez par mail musiquematin@radiofrance.com avec vos coordonnées postales, bien sûr, pour recevoir le disque si vous faites partie des gagnants tirés au sort. Il y a déjà beaucoup de gagnants, parce qu'on a déjà joué il y a une heure de façon plus resserrée, avec une archive très courte. Beaucoup de gens, beaucoup d'entre vous, avaient reconnu cette voix. Quelle est-elle, écoutez ?
3: Ça devient compliqué avec le Brexit, en vérité. Oui, oui. Mais j'ai un appartement à Paris, et j'adore venir à Paris. Et travailler en France, et vivre un peu en France. Mais je garde la résidence en Angleterre, mais... En venant ici pour la première fois, j'étais un peu choquée parce que le policier qui regarde les passeports, il m'a dit « Mais vous avez beaucoup de tampons, vous voyagez beaucoup, attention, il faut pas dépasser les 90 jours. » Oh là !
0: Oh là là, quelle est cette voix mystère qui parle français avec un accent charmant ? C'était il y a quelques années dans ce studio. Vous avez été nombreux à l'identifier. Alors, vous êtes certains à proposer Barbara Streisand. Non, non, non, non. Ni Charlotte Rampling, ni Jane Birkin, ni Christine Scott Thomas. Et l'indice, le seul indice que je vais vous donner, c'est Agnès Paris 14e qui nous écrit la bonne réponse et qui nous dit qui nous a quittés récemment. Hélas, ben voilà, c'est lundi, c'est l'hommage de notre voix mystère du jour. Réponse dans une demi-heure. Hier, nous écoutions la voix de Kylian Mbappé.

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0: on se met.
1: C'était il y a 20 ans, Agnès Jaoui en duo avec Marcel Amon, décalage horaire, chanson signée Charlotte Grenat, Zinda Tamiato et Nicolas Richard. Agnès Jaoui, notre invitée dans quelques instants, mais elle est déjà là, bonjour.
2: Bonjour.
1: Un bon souvenir cette chanson?
2: Très bon, ça faisait longtemps que je ne l'avais pas entendue.
1: Vous n'êtes pas trop en décalage horaire là, à 7h50?
2: Totalement.
1: Je sais que vous n'êtes pas du matin, donc merci beaucoup d'être là ce matin, mais vous nous aviez promis d'être là le jour de la sortie il y a quelques mois. On va d'ailleurs expliquer pourquoi, parce que vous avez tourné dans ce studio, on en parlera tout à l'heure. À tout de suite.
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1: Après le journal de 8h, notre invitée sera donc Agnès Jaoui, réalisatrice, actrice devant, derrière la caméra, dans L'objet du délit qui sort en salle aujourd'hui, une comédie de troupe dans les coulisses d'une production d'opéra, Les Noces de Figaro. Agnès Jaoui qui a sûrement puisé dans sa propre expérience de metteuse en scène lyrique, puisque son Don Giovanni est à l'affiche en ce moment à Montpellier, à l'opéra. Bonjour, bonjour.
2: Rebonjour.
1: Il est 8h. Et le journal est présenté par Olivier Denré. Bonjour Olivier.
9: Bonjour Jean-Baptiste, bonjour à toutes et à tous. Des contrôles systématiques, des antécédents pour tous ceux qui encadrent les enfants, une protection immédiate en cas de danger et la fin des placements provisoires qui s'éternisent. Ce sont quelques-unes des mesures censées renforcer la protection des 400 000 jeunes confiés à l'aide sociale à l'enfance, un secteur géré, on le sait, par les départements. Ces mesures, elles apparaissent dans un projet de loi présenté donc ce matin en Conseil des ministres. Sébastien Lecornu parle d'un changement d'échelle en la matière, un point de vue que ne partagent pas les acteurs de terrain, à l'instar de Pierre-Alain Sartou. Il dirige la CNAP, la première fédération des associations de protection de l'enfance. Il est interrogé par Aurélie Kiefer.
10: La réalité, c'est que le projet de loi n'a rien d'un changement d'échelle. Le projet de loi comprend principalement des mesurettes d'ordre technique qui peuvent être intéressantes les unes prises à la suite des autres, mais qui en aucun cas ne font une politique et en aucun cas ne font une véritable réforme face à l'ampleur de la crise. Il n'y a rien, par exemple, sur les mineurs non accompagnés, il n'y a rien sur les jeunes majeurs, il n'y a rien sur les jeunes victimes d'exploitation sexuelle, il n'y a malheureusement rien non plus sur l'amélioration de la place de l'État en protection de l'enfance. On a quelques mesures qui viennent effectivement proposer quelques assouplissements qui sont parfois attendus, mais la plupart du temps, en réalité, les acteurs attendent juste que la loi existante soit appliquée. Si on veut changer le système, il faut le changer avec une véritable réforme d'ampleur, pas uniquement une petite mesure.
9: Devant le tribunal correctionnel de Paris, la procureure a requis hier 3 ans de prison, dont 2 années avec sursis probatoire contre un animateur d'une école maternelle accusé d'agression sexuelle sur des enfants. À la demande des parents, le huis clos a été levé pour ce procès. Le jugement sera connu le 7 juillet prochain. Les avocats de Nicolas Sarkozy vont plaider aujourd'hui en faveur d'une relaxe de leur client. Ce sera l'épilogue de 2 mois de procès devant la cour d'appel de Paris. L'accusation a réclamé 7 ans de prison contre l'ancien chef de l'État dans l'affaire du financement libyen de sa campagne présidentielle de 2007. Hier, la défense de Claude Guéant a fustigé le cynisme et la cruauté de Nicolas Sarkozy qui a mis en cause son ancien bras droit dans ce scandale. C'est une information de la cellule d'investigation de Radio France. Le groupe Nestlé a détruit ou bloqué près de 3 millions de bouteilles Perrier produites sur le site de Vergès dans le Gard. On évoque une possible contamination microbiologique. On apprend également qu'un concurrent attaque en justice les autorisations préfectorales accordées à Nestlé Waters pour filtrer une eau qui doit normalement être pure à la source. Marine Tondelier se dit effarée par le degré d'impréparation du gouvernement face aux fortes chaleurs. La patronne des écologistes souligne que depuis 2 ans maintenant, le montant du fonds vert a été divisé par 2. 2022, autant d'argent en moins pour lutter contre le changement climatique. Le Parlement bolivien permet au président de faire appel, comme il l'entend, aux militaires pour ramener le calme dans le pays. Le chef de l'État va également pouvoir restreindre certaines libertés publiques. Depuis le début du mois, la contestation s'amplifie en Bolivie. Les manifestants réclament la démission de Rodrigo Paz, qui n'est au pouvoir que depuis le mois de novembre dernier. Enfin, des frappes israéliennes ont fait plus d'une trentaine de morts dans le sud du Liban. Les autorités locales parlent également d'une quarantaine de blessés. L'État hébreu a décidé d'étendre ses opérations militaires contre le Hezbollah au-delà de la ligne jaune que le gouvernement de Benjamin Netanyahou a lui-même établi donc dans ce pays. 8h passées de 4 minutes sur France Musique. Tout de suite, place à votre invité Jean-Baptiste Urbain.
1: Bonne journée Olivier Doré. Vous savez ce que vous allez voir au cinéma aujourd'hui?
9: Exactement. Je ne le dirai pas tout de suite.
1: Au frais. À demain.
9: Au frais, à tout à l'heure. À demain.
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1: Sans doute est-ce parce que depuis 7 ans, Agnès Jaoui met en scène des opéras. Son dernier, Don Giovanni, est à l'affiche en ce moment à Montpellier. La cinéaste plonge son nouveau long-métrage dans les coulisses d'une production lyrique. Avec L'objet du délit, en salle aujourd'hui, elle signe une comédie chorale au sein d'une troupe en pleine répétition des Noces de Figaro. Mais quand une jeune chanteuse accuse un célèbre baryton d'agression sexuelle, les tensions montent entre générations. Chacun choisit son camp. Avec ironie, avec tendresse, parfois sur un fil, Agnès Jaoui, qui incarne elle-même à l'écran une diva, épingle les excès des plus conservateurs, mais brocarde aussi certains dogmatismes. Et surtout, elle met en lumière les zones grises sans manichéisme et ça fait un bien fou. Pourquoi avait-elle ce désir d'emmener sa caméra dans ce monde peu filmé au cinéma? Quel est son regard sur ce mouvement MeToo qui a émergé dans le monde lyrique? La réalisatrice, scénariste, actrice aux 7 Césars, Agnès Jaoui, est sur France Musique jusqu'à 8h30. Re-re-bonjour.
2: On va se dire bonjour tout le temps. C'est bien, ça me plaît.
1: Et bienvenue dans ce studio 351 où vous avez tourné une scène du film L'objet du délit, une scène d'interview sur France Musique avec un journaliste incarné par Pierre Poirot, goguenard et misogyne. Alors, toute ressemblance est fortuite, on est d'accord,
2: hein? Oui, enfin, il est surtout. Il n'entend pas, il n'écoute pas. Il coupe la parole.
1: Il interrompt tout le temps.
2: Voilà. Il est condescendant, on va dire.
1: Absolument. Comment on rend cinématographique une pièce, une boîte sans lumière comme ce studio de radio où on se trouve?
2: Alors, grâce à la lumière de David Cizalet, et puis aussi en étant surtout basé sur justement les échanges et sur ce qui se joue entre les personnages.
1: Pourquoi c'est important de tourner dans le vrai studio de la vraie radio évoquée dans le film pour vous?
2: Oh, c'était un clin d'œil, enfin un clin d'œil. Ça m'amuse, c'est vrai qu'il y a des chapelles un peu partout, et puis c'est vrai que quand on n'est pas spécialiste de la musique, on peut se sentir un peu à côté de la plaque, un peu en train de dire, enfin voilà, de pas avoir les bons termes et les bons codes. Et il y a quelques journalistes, mais pas du tout à France Musique, qui peuvent être un peu condescendants comme ça.
1: Agnès Jaoui est notre invitée jusqu'à 8h30. Silence, on tourne.

0: L'ouverture des Noces de Figaro de Mozart, version Georg Scholti à la tête de l'Orchestre Philharmonique de Londres. Premier choix, Daniel Jaoui, ce matin avec nous. Qu'est-ce qu'elle évoque pour vous, cette ouverture qui est jouée dans le film? Daniel Auteuil, qui incarne le chef d'orchestre, donne même des indications d'interprétation.
1: Oui. Elle évoque la joie. C'est de la joie pure, cet opéra et cette ouverture. Elle est. J'aurais pu la mettre après chaque scène, je crois. Tellement elle est pétillante, elle est profonde à la fois. Enfin, c'est tout le génie de Mozart, je trouve, dans cette ouverture.
0: Avant de parler de l'histoire du film, pourquoi avoir voulu immerger le spectateur dans ces coulisses d'une production d'opéra?
1: Parce que j'ai une passion pour l'opéra et pour les chanteurs et les chanteuses d'opéra, et aussi pour tous ces gens qu'il y a derrière une production d'opéra, qui travaillent à chaque poste avec passion, parce qu'on ne peut pas faire ce métier sans passion. Et c'est un petit milieu relativement méconnu, et donc c'est vrai qu'en mettant en scène pour la première fois Tosca dans le cadre d'opéra en plein air, on a vécu à chaque date pratiquement des aventures folles, et qu'on est au cœur du spectacle vivant.
0: C'est cinématographique de filmer des répétitions d'opéra?
1: Moi, j'ai trouvé. Après, c'est vrai que la difficulté, c'est le son et la voix, parce que ce que je rêve de faire découvrir aux gens, c'est aussi cette émotion quand on entend de près, enfin, quelqu'un qui chante, effectivement, qui est comme vous et moi, et tout d'un coup, qui de son corps sort des sons inimaginables. Donc ça a été tout le travail qu'on a fait avec Yvan Dumas et avec tous les gens du son, Katia Boutin, Cyril Holtz, Raphaël Souillé, pour trouver ces différentes qualités de son et pour faire que on entende les souffles du chanteur comme si on était sur scène, comme si on était proche d'eux.
0: Depuis plusieurs années, vous mettez en scène des productions d'opéra. Ça a commencé avec Opéra en plein air, et puis il y en a eu un certain nombre depuis. Vous avez une formation de chanteuse lyrique. Vous aimez ce genre musical de spectacle. Mais qu'est-ce que vous avez découvert en devenant metteuse en scène dans ce monde à part? D'ailleurs, qu'est-ce qu'il a de à part, ce monde de l'opéra?
1: Son économie, d'abord, qui a des fois un travail fou pour quelques représentations. 2, 3, 1, 5, 10 quand on a de la chance. Enfin bon, voilà, c'est quand même incroyable de faire tout ce travail pour voilà. Et puis la hiérarchie qui est pas du tout la même, ça rend très humble quand on est metteur en scène, parce que on passe après plein de choses. Et puis c'est des chanteurs en général qui m'ont pas choisi, que je n'ai pas choisi. Donc souvent me connaissent pas du tout, donc voilà, il faut que je fasse tout un travail de confiance avec eux pour arriver à trouver leur Leporello, puisque là je suis sur Don Giovanni, leur Elvire, leur voilà, parce que souvent, comme c'est des rôles de répertoire, ils arrivent avec des idées déjà toutes faites, forcément, avec des a priori et des sur les personnages qu'ils doivent jouer, puisque des fois ils les ont déjà chantés plusieurs fois, donc c'est un monde tout à fait à part. Et puis, je trouve qu'ils sont beaucoup moins protégés que n'importe quel acteur d'un film, par exemple. C'est incroyable, les chanteurs. C'est pas du. Là aussi, vous logez vous-même, ils sont moins protégés, je trouve.
0: On voit beaucoup de détails, il y a les auditions, les chanteurs qui marquent, c'est-à-dire qui chantent pas à pleine voix pendant la répétition pour se préserver, le rôle du chef de chant, le rôle aussi du chef lyrique pour les chanteurs, le chef qui se fiche de ce que dit la metteuse en scène, il y a aussi la formation, on va en parler sur les violences sexuelles et sexistes, comme si le fait d'avoir eu la formation était la panacée. Tout ça, c'est du vécu?
1: Je crois que absolument tout est vrai dans ce film.
0: L'objet du délice, c'est donc cette plongée dans les coulisses d'une production d'opéra, une comédie chorale enlevée. Il y a vous, la diva féministe ancienne école, Daniel Auteuil, en chef d'orchestre qui craint que son nom n'apparaisse dans un scandale sexuel. Il y a Claire Schust aussi qui incarne cette metteuse en scène influenceuse de mode. Mirabelle, c'est son nom, avec ses doutes, qui veut inverser les rapports, injecter de la sororité et qui réclame dans le décor des phallus géants. Et puis il y a plein d'autres personnes, Eye Haidara en jeune mezzo, talent éclatant. Mais l'a-t-on choisi parce que sa couleur de peau est noire? Un régisseur au grand cœur, incarné par Oussama Kedam, et puis une affaire donc d'agression sexuelle qui éclate, une jeune chanteuse qui accuse un grand baryton italien. Chacun choisit son camp, les tensions montent, les conflits de génération apparaissent. Long résumé, désolé. Comment le désir de raconter cette histoire est-il né, Agnès Jaoui?
1: Après plusieurs expériences, après plusieurs observations des différents mouvements, et puis aussi, c'est né d'une crainte du retour de bâton sur ces mouvements, et enfin sur cette nouvelle vague féministe, et puis sur le fait que, en fait, il y a eu des tas de générations de féministes, et des fois les plus jeunes ne le savent pas, et je comprends pas en fait pourquoi les droits des femmes n'en sont que là, et encore je ne parle que de l'Occident, pourquoi ils sont jamais acquis pour toujours. On voit ce qui se passe aux États-Unis, on voit ce qui peut se passer ici, et que je crains que certains excès puissent déclencher, même si on saura jamais si c'est le wokisme qui a fait élire Trump, etc. Mais enfin, quand même, il y a des endroits où j'avais envie de m'exprimer et de dire aussi mon point de vue, ou en tout cas que les points de vue puissent communiquer entre eux, qu'on puisse les entendre les uns et les autres. Voilà, tout ça a fait que j'ai eu envie de m'exprimer sur ce sujet, justement plus que juste dans une interview, parce que c'est toujours très compliqué et que c'est très complexe ce sujet-là, justement.
0: Des conflits de génération entre féministes qui apparaissent. Vous incarnez la vieille garde, Claire Schuste et Ye Haidara, les féministes MeToo, extrait pendant une répétition d'opéra.
2: Je suis désolée, mais je peux pas faire quelque chose que je comprends pas.
3: C'est juste pour qu'on voit la sororité de la scène.
2: La sororité?
4: Attends, avec le micro, je peux pas.
2: C'est pas une scène de sororité, là. C'est une scène de désir. C'est le désir qui s'exprime dans cette scène.
4: Oui.
2: Il est jeune, il est appétissant, elle le déshabille.
4: Beaumarchais inverse les rôles, là, on est d'accord?
3: Oui, mais c'est pour ça que je veux que vous lui mettiez un corset. C'est pour montrer l'oppression masculine.
2: Mais c'est complètement contradictoire.
3: Oui, peut-être, pardon.
2: En plus, je me tords le cou, là.
3: De toute façon, si vous ne vous sentez pas...
5: Si c'était un homme qui dirigeait, vous auriez plus de respect pour ses indications.
2: Pardon?
5: Vous n'avez pas entendu? Je disais que peut-être vous auriez un peu plus de respect si ça avait été un homme qui dirigeait.
2: C'est mal me connaître, hein. Si un homme me donnait des indications aussi nulles, enfin... je réagirais exactement pareil, hein.
3: Non, mais il n'y a aucun problème. Moi, l'important, c'est que vous vous sentiez à l'aise.
2: Merci, Prunelle.
6: Et elle s'appelle Mirabelle.
2: Merci, Mirabelle.
3: C'est pas grave du tout.
6: Si, c'est grave.
3: Ça arrive tout le temps.
6: Non, mais c'est grave.
3: C'est l'inconvénient avec les prénoms de fruits.
0: Extrait de L'objet du délit qui sort en salle aujourd'hui d'Agnès Jaoui. Avec Agnès Jaoui, on a entendu aussi Ye Haidara, Claire Schuste. Qu'est-ce qu'elle révèle, cette scène?
1: Elle révèle effectivement une... Enfin, en fait, je trouve que c'est très bien d'inventer, enfin je sais pas s'il existait le mot sororité, mais je trouve qu'il y en a un peu moins que ce qu'on voudrait qu'il y en ait, que les femmes ne sont pas toujours très tendres entre elles, et que elles se cooptent encore beaucoup moins que les hommes, etc., etc. Donc ça parle entre autres de ça, puis de différence de point de vue bien sûr.

0: Volker Sapete, l'air de Chérubin dans les Noces de Figaro de Mozart, version ici de Frederica von Stadt.
1: Mais je préfère celle d'Eva Zajic maintenant, hein, quand même.
0: Pardon?
1: Je préfère celle d'Eva Zajic maintenant qui double. Et il y a Edara dans le film. Oui.
0: Mais elle ne l'a pas encore enregistrée.
1: Non. Ça qu'on a, mais je voulais quand même le dire.
0: Un petit peu plus ancienne. En montrant les excès des uns et des autres, en opposant. Peut-être boomer et woke, pour résumer de façon un peu caricaturale, Agnès Jaoui, vous êtes sur un fil en permanence. Comment avez-vous fait ?
1: J'ai fait attention de défendre autant que je pouvais les points de vue de chacun et de chacune. Voilà. Et puis, parce que sincèrement, des fois, je me sens dans un personnage et dans l'autre. Bah, pas dans tous, mais quand même. Voilà. Et puis j'ai travaillé avec 4 autres scénaristes aussi.
0: Pourquoi justement ce titre, l'objet du délit ? De quel délit parle-t-on ?
1: Eh bien, c'est toute la question. Est-ce que c'est le masculin ? Est-ce que c'est... quel est le délit exactement ? Est-ce que...
0: Quelle est cette agression sexuelle ? En est-elle une ? D'ailleurs, vous la filmez, on ne la voit pas forcément de la même façon selon les spectateurs.
1: Oui, c'est très étonnant. Y en a même qui sont venus me demander, mais finalement, est-ce que c'est comme ça ? Est-ce que c'est comme si ? Est-ce que c'est après qu'elle lui ait demandé ? Est-ce que non ? Enfin, mais j'ai pas vu la même. Enfin, est-ce que tu peux nous la remontrer ? Enfin, nous la réexpliquer ? Oui, c'est assez surprenant.
0: Vous craignez d'être prise par certains avec ce film, Agnès Jaoui, comme. Une réactionnaire, ce matin, le Figaro vous applaudit et dit « B, vous critique un peu, vous égratine ?»
1: Ma foi, je crois que c'est le rôle de Libé d'égratigner une certaine parole. Bref, puis de chercher Noise. Non, oui, enfin, pourquoi pas, c'est pas grave. Moi, enfin, surtout, ce que je voudrais, c'est que les gens se parlent. C'est que les gens, puissent ne pas être d'accord. Et sans que ce soit si grave, et sans qu'on en arrive à s'écharper plutôt que de combattre le vrai danger, les vrais dangers qui nous menacent. Il est fait pour susciter le débat aussi, ce film.
0: C'est Don Giovanni que vous avez mis en scène cette saison, qui est à l'Opéra de Montpellier jusqu'au 31 mai. Ça sera repris à l'Opéra de Marseille la saison prochaine, en octobre. C'est une production que vous ne transposez pas dans aujourd'hui. Elle reste dans son époque, dans le 18e siècle. Abordez-vous les mises en scène d'opéra ? C'est chaque fois différent, par exemple, dans Giovanni ?
1: Jusqu'à présent, non, j'ai jamais eu besoin ou envie, mais parce que j'avais pas de vision, parce que j'ai rien du tout contre les modernisations d'opéra. Enfin, des fois, je trouve que c'est très passionnant et très intéressant. Mais moi, jusqu'à présent... Au contraire, par exemple, dans Don Giovanni, j'avais envie qu'on sente qu'il faisait nuit, qu'il n'y avait pas de lumière, il faisait nuit, comme aujourd'hui. Mais il n'y avait pas... on ne voyait rien, c'était dangereux la nuit, on pouvait se cacher, on pouvait... Enfin, voilà, faire ressentir l'atmosphère de cette époque. Et jusqu'à présent, alors sans être stricto sensu dans l'époque, mais c'est plutôt ça qui m'intéressait. Et surtout donner à entendre la musique. Et puis le livret, ce qui se joue, c'est le livret de Don Giovanni, il est extraordinaire, il est aussi beau pratiquement que la musique. Donc là, j'ai juste envie de servir et le texte et la musique sans autre interprétation révolutionnaire.
0: Don Giovanni, jusqu'à dimanche à l'Opéra de Montpellier. On peut aussi voir sur la plateforme arte.tv l'Uomo Femina, enregistré à l'Opéra de Rouen de Baltasare Galuppi. Quel opéra aimeriez-vous mettre en scène ?
1: Tous. Donc vraiment,
0: vous n'avez pas de désir particulier s'il y a une directrice, un directeur d'opéra qui nous écoute ce matin ?
1: Non. Non, vraiment, je suis très heureuse quand Christophe Gristi m'a proposé Don Giovanni, j'aurais jamais osé y penser. Galuppi, c'est pareil, de toute façon, je ne connaissais pas l'œuvre. Et puis Tosca, n'en parlons pas. Mais bref, non, il y a des œuvres certainement que j'ai moins envie de monter, mais.
0: Wagner ?
1: Oh non, pourquoi ?
0: Mais je sais pas.
1: Ah oui. Ah non. Ah non. Wagner, je le trouve beau en direct justement. Je l'écoute moins sur un disque, mais non, vraiment, mes goûts sont vastes en matière d'opéra et de musique.
0: Vous chantez dans le film, parfois doublé, chantez Porgy et Amor sur une scène d'opéra, interprétez la comtesse. C'est un rêve, hein, que vous avez réalisé, c'est un plaisir que vous êtes fait.
1: Oui, c'est vrai. Je dois dire que je mets en scène de grands et de grandes chanteuses. Et de temps en temps, j'ai envie d'y aller à leur place. J'en aurais pas les moyens beaucoup, mais c'est vrai que, voilà, du coup, en l'interprétant dans le film, oui, je me suis vraiment fait plaisir, oui.

0: La Scénario, c'est un album qui est sorti il y a 2 ans. Attendre que le soleil revienne. Bon, là, on n'a pas à attendre en ce moment. Agnès Jaoui avec Fernando Fisban, qui d'ailleurs signe la BO, quand ça n'est pas Mozart, de l'objet du délit. D'autres envies d'album? Il y a des projets à venir?
1: Eh bien, on répète avec Dom la Nena, nous verrons. Mais
0: oui,
1: j'aime énormément cette artiste, et puis ce qu'elle fait aussi avec Rosemary Stanley. Mais on est pour l'instant au début de l'aventure, je pense.
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0: Agnès Jaoui est notre invitée. L'objet du délit sort en salle aujourd'hui. Allez-y, c'est un film très drôle aussi, mais qui parle des zones grises qui sont parfois absentes des débats. Et puis ce Don Giovanni à l'Opéra de Montpellier, vous avez fait vos devoirs, vous avez choisi vos musiques. À chaque fois, vous nous dites de quoi il s'agit et pourquoi vous l'avez choisi en quelques mots. On commence avec ça.

0: Kathleen Ferrière, c'est une voix de Dieu, des anges, enfin qui vous ferait croire en Dieu. C'est une artiste incroyable et voilà, sa voix me bouleverse tout le temps.
1: La messe en si, Jean-Sébastien Bach. Deuxième choix, Daniel Jaoui.

0: C'est de la... C'est du rock, je trouve.
1: Marin Marais, Jordi Savall.
0: Ouais, oui.
1: La sonnerie de Sainte-Geneviève du Mont de Paris.
0: C'est extraordinaire, cette musique. Puis j'ai choisi des musiques pour le matin aussi. Bon, la maison aussi, pas vraiment, mais là, ça vous réveille en beauté, non?
1: Troisième choix.
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0: Je pense que c'est toute ma philosophie, Brassens.
1: Résumé dans la mauvaise réputation.
0: Bah oui, non, les braves en aiment pas que l'on suit une autre route que. Ça vaut pour tous les dogmes.
1: Et même ce film. Pour finir, on part en Italie.

0: J'aime beaucoup le travail de Christina Pluart et tout ce qu'elle fait dans la redécouverte de ses musiques anciennes et ses... Et ça, c'est une tarentelle ou un pizzicato? Bref, c'est...
1: Pizzica di San Vito, une danse de Saint Guy, une
0: oui.
1: musique dépouille.
0: Ben c'est ça, ça ressemble beaucoup aux tarentelles et c'est magique.
1: Alors on danse, hein?
0: Alors on danse.
1: Allez voir L'objet du délit, super film qui sort en salle aujourd'hui, signé Agnès Jaoui. Merci beaucoup.
0: Merci à
1: d'être
0: vous.
1: Venu ce matin. Sur France Musique, dans ce studio qu'on voit dans le film.
0: Et oui, et je vais enfin mettre un visage sur votre belle voix.
1: Oh, merci. La voix mystérienne de Miller était celle de Félicity Lott. Et demain, nous recevrons le pianiste Guillaume Fabre qui sort un nouveau disque, qui fait des tournées avec son camion et qui sera tout prochainement au Châtelet dans la balade de Nijinsky avec Bertrand de Rofignac, mise en scène par Olivier Py. Il est 8h30, c'est l'heure d'En Piste, c'est l'heure d'Émilie Munera et Rodolphe Bruno Boulmier, les deux fois de 8h30. Bonjour.
2: Bonjour.
3: Jean-Baptiste, et nous aussi du piano, ce matin avec le dernier prix du concours Reine-Élisabeth. On va écouter son disque avec un jeune homme de Mozart que vous avez beaucoup aimé, je sais.
1: Oui, j'ai beaucoup aimé ce disque.
2: Vous faites plaisir à Jean-Baptiste
3: voilà.
2: matin, et à sa jolie voix.
3: Et j'espère à beaucoup d'auditeurs aussi.
1: Il y a des gens qui entrent dans le studio.
2: Mais oui, qu'est-ce qui se passe?
1: Je ne sais pas.
2: Ils ne savent pas que c'est encore, le direct.
1: Apparemment non.
2: C'est très bizarre.
3: Non, non. Les voix, en
2: oui,
3: plus.
2: En plus. Les gens qui connaissent la radio, étrange.
1: Allez, à demain.
3: À demain.
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3: Bonjour à tous,
2: bonjour
3: Émilie.
2: Bonjour, Rodolphe, personne n'est venu dans notre studio
3: nous,
2: nous dire
3: on
2: bonjour.
3: On est toujours tranquille.
2: On est déjà deux, donc voilà. On soutient la musique de Mel Bonis à découvrir son œuvre orchestrale.
3: Mais avant ça, la musique rentre dans ce studio avec une troisième sonate de Chopin.

0: Ce n'est pas une nouveauté, c'est le très beau disque Chopin Chimanowski du pianiste Jonathan Fournel qui était disque du jour l'année dernière dans notre émission, parce que c'est un pianiste que l'on avait découvert avec le concours Reine Elisabeth en 2021. Et l'année dernière, le concours était à nouveau consacré au piano et donc on vient de recevoir le disque du nouveau premier prix de ce concours. Il s'appelle Nicolas Mewsen. Et donc il s'agit ici de la publication des épreuves de ce concours. Et il nous dit « Quand j'avais 8 ans, je regardais le concours Reine Elisabeth à la télévision. Ce concours a toujours exercé sur moi une magie particulière et c'était mon rêve d'y participer. J'ai décidé de relever le défi, je me suis inscrit en 2024. En mai 2025, j'ai passé les épreuves. J'ai été surpris de franchir le premier tour, d'accéder aux demi-finales. Et jusqu'au dernier moment, l'idée de pouvoir le remporter ne m'a pas traversé l'esprit. Et pourtant, c'est bien lui qui va avoir le premier prix. »
1: Très étonné.
0: Il a dû être très étonné. Un concours qui, comme tous les concours de piano, a fait débat. Il y a eu des pour, des contre, des injustices avec certains qui n'ont pas été en finale alors que tout le monde les adorait. Bref, on découvre donc ici Nicolas Mewsen qui est un élève de Franck Braley. Et ça rappelle un peu l'histoire de Franck Braley avec ce concours aussi. Vous savez, il était rentré chez lui après le deuxième tour pensant qu'il n'irait pas en finale. Et on l'avait rappelé
1: C'est
0: en
1: vrai.
0: Disant il faut revenir pour l'épreuve. Il n'avait pas appris le concerto en disant il faut revenir pour le concerto parce que vous êtes en finale. Et il avait lui aussi remporté ce concours. Toujours beaucoup de surprises. Et ici, c'est le concerto jeune homme qui était aux épreuves de ce concours. On écoute Nicolas Mewsen, l'Orchestre Royal de Wallonie, sous la direction de Van Mardi-Rossian.

0: Nicolas Miusson, premier prix du concours Reine-Elisabeth. Et ce sont ici ses épreuves de ce concours qui sont publiées. Donc en 2025, il a remporté le premier prix avec ce concerto numéro 9 de Mozart, l'Orchestre Royal de Wallonie, sous la direction de Vahan Mardi-Rossian.
1: Et on l'entend en solo aussi sur ce
0: disque ? On l'entend principalement en solo, parce que ce sont les épreuves. Là, c'est juste l'épreuve concerto, mais on entend les variations sérieuses, on entend la création qui a été commandée par le concours.
1: Vous nous la ferez peut-être entendre dans l'Empice
0: Pourquoi pas, absolument. Et puis, on va attendre surtout le premier disque officiel de ce pianiste, voir quel répertoire, vers quel répertoire il va et que va-t-il enregistrer en premier.
1: Ça ne devrait plus tarder.
0: Vous pariez sur quoi ?
1: Je parie, vu le jeu.
0: Ouais.
1: Je parie plutôt sur des répertoires romantiques. J'irais bien du Brahms.
0: Je pensais un peu la même chose et j'ai vu qu'en concert, il jouait beaucoup Brahms, donc je ne serais pas surpris qu'on ait un disque Brahms. Mais d'ailleurs, Jonathan Fournel, le premier disque, c'était Brahms, je crois.
1: C'était Brahms, avec la troisième sonate. Mel Bonis, maintenant sa musique pour orchestre.

0: On entend de plus en plus souvent la musique de Mel Bonis, mais surtout
1: ça,
0: côté voilà,
1: hein,
0: piano et musique de chambre. Mmh. Et là, on a deux disques de pièces pour orchestre. Vous en avez un. Moi, j'ai celui de l'orchestre d'Écosse de la BBC avec Roman Gumba. Et vous, vous avez donc un autre orchestre.
1: Un orchestre allemand. Je vous le diffuserai la semaine prochaine. Très belle version aussi des œuvres de Mélanie.
0: Et on doit avoir des œuvres en commun parce que finalement, sa production est assez modeste côté orchestre.
1: Bah, je pense qu'on a exactement le même programme.
0: Elle couvre deux décennies de sa carrière de compositrice, du début des années 1890 jusqu'à des pièces écrites juste avant la Première Guerre mondiale. Et c'est Ritanos que vous venez d'entendre, c'est l'une des plus anciennes pièces, une grande valse espagnole dédiée à son père, d'abord écrite pour le piano, puis orchestrée. Et avec cette œuvre, Rodolphe, elle a gagné le premier prix du concours de valse du magazine Piano Soleil.
1: Ah,
0: vous connaissez Piano
1: non.
0: Soleil? Écoutez, c'est le hockey podium de l'époque, je sais
1: bah
0: pas.
1: Bah oui, ou le diapason de l'époque,
0: oui,
1: non?
0: Oui, plutôt, hein. Je pense
1: c'est
0: pas qu'il y avait.
1: C'est plus sympa pour.
0: Mais je me suis dit, Piano Soleil, j'aimerais bien tomber sur un magazine de l'époque.
1: Bah, ça doit se trouver sur Internet.
0: Je sais pas, vous allez me chercher ça pendant qu'on écoute
1: chercher.
0: Une autre pièce. Alors ici, c'est une autre pièce qui s'appelle La Suite Orientale, qui a d'abord été un trio avec piano, orchestré et créé par Pierre Monteux en 1906.

0: Cette danse d'Almé parmi les deux mouvements de la suite orientale de Mel Bonis, le BBC Scottish Orchestra et Rumon Gomba. Alors, il y a aussi des mélodies pour soprano et orchestre. Je ne sais pas si vous avez ça sur votre disque.
1: Aussi. Je pense qu'on a exactement le même programme.
0: Là, le chat noir, non? Il y a quelque chose comme ça.
1: D'ailleurs, je la diffuse.
0: Ah, je suis contente parce que j'ai envie de la réentendre.
1: Toute petite mélodie, très mignonne.
0: Il y a aussi la suite en forme de valse que je vous ferai entendre très bientôt parce que très rarement enregistrée et absolument irrésistible. Et puis, il y a certainement l'une des œuvres les plus connues de Mel Bonis, Les Trois Femmes de Légende, Portrait d'Ophélie, Salomé et Cléopâtre. Une pièce écrite à une époque où la musicienne avait décidé d'améliorer sa technique d'orchestre en prenant des leçons avec Charles Quéclin. Et elle va tellement améliorer sa technique qu'elle va vouloir écrire beaucoup d'œuvres de plus grande envergure, des pièces plus ambitieuses, et ses portraits en font partie. Voici Salomé, c'est notre disque du jour.

0: Salomé de Mel Bonis, c'est trois portraits, c'est trois femmes de légende mises en musique par la compositrice avec le BBC Scottish Symphony Orchestra dirigé par Roman Gamba. C'est notre disque du jour. On le réécoutera dans quelques semaines pour la suite en forme de valse et vous aurez à peu près le même programme, mais avec le côté mélodique.
1: Complètement.
0: Avec et vous, Rodolphe, dans quelques jours.
1: Et puis j'ai choisi un autre passage justement des femmes de légende.
0: Enfin, ah, ça permettra vous avez choisi de compléter. Ophélie ou Cléopâtre.
1: Cléopâtre.
0: Ah, bien.
1: Et ça permettra de compléter bien la découverte de Mel Bonis. On retourne en Espagne si vous êtes d'accord.
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0: on partage les disques de Mel Bonis et on partage le disque de Christina Prats Costa qui était disque du jour dans cette émission. Émilie, vous nous l'avez présenté il y a quoi ? C'était la semaine dernière ?
1: Ah, la semaine dernière, oui, avec un gros coup de cœur.
0: Et coup de cœur que je voulais prolonger parce que j'avais écouté ce disque de mon côté et voilà, comme quoi nos coups de cœur souvent se réunissent et
1: on
0: se retrouvent.
1: On a le cœur au même endroit, vous voulez dire ?
0: Et certainement, en tout cas, on a les mêmes oreilles puisqu'on avait tous les deux trouvé le jeu de cette violoniste espagnole formidable et le disque aussi. Alors vous aviez présenté le répertoire original pour violon. Je vous présente aujourd'hui, moi, les arrangements qu'elle a fait dans ce disque qui est donc, qui cherche l'esprit de la Méditerranée. Et évidemment, j'ai été du côté de l'Espagne avec Gaspar Sanz, qui était le grand guitariste de l'époque baroque en Espagne. Il ne laisse pas d'œuvre pour ensemble, donc il a fallu faire un petit arrangement de cette Espagnoletta et ça marche très bien sous l'archet de Christina Prats Costa.

0: C'est le 10e disque de Nelson Gurner avec un programme original, une chaconne de Handel, les David Bundertens de Schumann, dont vous venez d'entendre un petit extrait, puis une arabesque sur le beau Danube bleu de Strauss, mais arrangée par Adolf Schulz-Evler. Alors, aucun lien entre ces trois œuvres.
1: Non, je me demandais quel était le...
0: Comment... Je vous ai dit, allez-vous trouver un lien? Je vais demander à Rodolphe s'il trouve un lien. Ben non, je
1: pas
0: pense
1: évident,
0: que c'est un choix du cœur, très certainement. C'est même sûr, en tout cas, en ce qui concerne Schumann, puisque Nelson Gurner joue son œuvre depuis longtemps. Il l'apprécie tout particulièrement et il trouve un terrain de jeu pianistique parfait avec ce cycle qui lui permet de jouer sur les contrastes, de passer de la joie à la tendresse, à la colère. 18 pièces qui donnent la possibilité à un pianiste de montrer toutes les facettes de son jeu. C'est le cas ici avec la précision qu'on lui connaît. Voici encore d'autres extraits de David Bundertens par Nelson Gurner.

0: Je vous avais dit qu'il pouvait jouer sur les contrastes, et on l'entend ici. Hein,
1: ça marche bien d'ailleurs.
0: Ces pièces, ça marche très bien. David Boonlerton, The 2 Schumann par Nelson Gurner. C'est son nouveau disque, il en parlait au micro de Star du Classique d'Aurélie Moreau le 23 avril dernier. Il donnait son point de vue sur la musique de Schumann et de ce programme avec une petite curiosité, l'arabesque sur le beau Danube bleu de Johann Strauss, mais dans une version du polonais Adolf Schulz-Elver, qui était l'un des élèves de Stanisław Moniuszko. Connaît bien pour ses opéras. Oui. Et il est l'auteur de 52 pièces, mais il doit sa réputation à cette arabesque que je ne connaissais
1: pas. Qui doit être virtuose.
0: Alors, c'est un feu d'artifice pianistique, un tourbillon de notes, une cascade de virtuosité, une pyrotechnie du clavier. Je ne peux pas vous en dire plus. C'est vraiment tout ce que vous cherchez du côté de la virtuosité pour impressionner et montrer sa capacité. C'est la pièce parfaite. Nelson Gurner ne manque pas de virtuosité. Le voici dans cette arabesque.

0: Ça déclenche évidemment les applaudissements, cette arabesque sur le beau Danube bleu.
1: Moi, ça me donne pas envie de la travailler.
0: Hein. Ah non, là, en l'écoutant, je me disais ça pareil. Je me disais, il faut avoir de la virtuosité et beaucoup d'envie
1: du panache aussi.
0: Pour cette œuvre d'Adolf Schultz-Evler qui nous est révélée par Nelson Gerner. Son dernier disque avec, entre autres, emploi principal, je dirais, les David Boonlertons de Schumann. Et vous pouvez donc réécouter son interview du 23 avril dans Star du Classique.
1: Il est 9h35.
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L'excellent chef de chœur Lionel Sow, que l'on connaît bien ici à Radio France, a été nommé directeur musical du NFM Chœur, qui est le chœur de Wrocław en Pologne. Et il nous propose un très beau disque qui mélange l'Est et l'Ouest. Et il dit que le programme de cet enregistrement s'inscrit dans une idée qui l'habite depuis le début de son travail avec ce chœur. L'histoire européenne nous rappelle que le dialogue entre l'Est et l'Ouest du continent n'a pas toujours été évident, ni même possible. D'un côté, on a des œuvres qui viennent de l'Est, donc plutôt des œuvres de Penderecki, des œuvres polonaises, et puis des œuvres françaises. Ici, vous avez entendu le Cantique des Cantiques de Daniel Le Sueur, qui n'est pas Le Sueur,

pardon, qui n'est pas un compositeur qu'on voit souvent dans les programmes. Et Lionel Sow nous dit que le dialogue n'est ni chronologique ni stylistique au sens strict. Il se construit dans l'oreille de l'auditeur, comme la résonance intime d'un même continent musical. Donc on écoutera prochainement la partie Est, mais aujourd'hui on reste en France avec le Salve Regina de Francis Poulenc.

0: Le Salve Regina de Poulenc, interprété par le NFM Chœur sous la direction de Lionel Sault.
1: Est-ce que vous êtes flamboyant ? Vous êtes quelqu'un de flamboyant, non ?
0: C'est à vous de me le dire.
1: Je le trouve.
0: Alors, c'est un beau mercredi
1: oui,
0: matin.
1: Oui, vous avez vu, cette musique va vous aller à merveille.

0: Plus de 10 ans que l'on se régale avec l'ensemble Solazzo, fondé par la violiste Anna Daniflevskaya. Et leur disque s'appelle Flamboyance. Donc, tout comme vous, Rodolphe, j'ai vu que cette musique collait à votre peau.
1: Hein, ah, vous trouvez ?
0: Parce que la flamboyance, c'est ce qui est exubérant, coloré et hautement visible. C'est tout
1: ça,
0: vous.
1: C'est vrai, mais ça ne s'est pas tant entendu, je trouve, dans cet anonyme
0: Alors,
1: du 15e siècle.
0: Écoutez, justement, c'est ce que nous dit la violiste. La musique de cet enregistrement possède toutes ses qualités colorées, intenses, énergiques et issues de la période durant laquelle le gothique flamboyant s'est répandu à travers l'Europe jusqu'au bassin méditerranéen. Bah, écoutez, c'était flamboyant quand même. Hein. Il y a je trouve qu'on a entendu des musiques du Moyen-Âge moins flamboyantes.
1: C'est vrai.
0: Le répertoire du disque vient de deux zones géographiques, d'une part la France et les Pays-Bas, et de l'autre l'Italie. Un siècle et demi de motets, de chansons, de madrigales, de danses, de musique liturgique, interprétées par une assemblée de musiciens exubérants. C'est ce qu'on nous dit aussi, flamboyant et exubérant. Il y a tout dans ce disque.
1: Ceux qui sont exubérants, c'est l'ensemble Solazzo.
0: Oui, et elle nous dit que c'est pas un mot en plus qu'on associe forcément à ce répertoire, donc c'est ce qu'ils ont voulu donner et c'est ce qui fait la réussite, donc avec un travail sur l'image sonore particulier pour ces pièces du 15e et 14e siècle. En voici une du 14e siècle.

0: au XIVe siècle avec Landini ici et l'ensemble Solazzo pour ce disque qui s'appelle Flamboyant. Je crois qu'il y a des flamants roses sur la pochette. Il faut que j'aille me renseigner sur cette pochette. Et c'est un très beau disque, comme toujours, avec cet ensemble.
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0: C'est le disque du trio Sipniewski avec la musique de Sibelius, Sariao et Beethoven, des trios à cordes, puisque c'est donc un trio à cordes dont on parle et qu'on vous offre ce matin. Mais la question concerne...
2: Beethoven et un autre trio, un trio avec piano. On vous demande le titre d'un célèbre trio avec piano de Beethoven, le trio des esprits, des fantômes ou des sorcières. Trio des esprits, des fantômes, des sorcières. Votre réponse, francemusique.fr, l'émission En Piste.

0: Le cinquième trio à cordes de Beethoven joué par le trio Sipniewski. Et il fallait répondre pour gagner ce disque.
1: Le trio des esprits. Merci pour vos bonnes réponses.
0: Merci à Adelino Mello qui était avec nous ce matin, Karine David et Pauline Boisaubert.
1: Et tout de suite, c'est Denisa Kershova pour Allegretto. Bonjour Denisa.
2: Bonjour Rodolphe Brunner-Boulmier. Bonjour Emily Munera. Vous allez bien ?
0: Tout va très bien de notre côté du studio.
2: De notre côté du studio aussi.
0: Ah oui,
2: on va rester là. Vous n'allez pas un petit canapé comme ça, on pourrait dormir.
0: Mais il y en a un entre nos deux studios. Il y a un canapé avec une petite plante. Mais oui, un petit endroit pour écouter aussi de la musique.
1: Oui, effectivement, il y a même une chanifi.
2: Oui. Ah oui, c'est vrai.
0: Vous voyez cet endroit, Denisa ?
1: On s'y retrouve après votre émission.
0: On peut se prendre un petit café.
2: Oui, parfait. Nous, on va un peu au Brésil, mais on va surtout écouter L'âme d'enfant de Darius Milhaud, d'un autre Allegretto Junior, puisque nous sommes déjà mercredi.
0: Et oui, c'est parfait pour nous.
2: Allez, le temps court, on ne peut pas trop papoter. Belle journée et à demain.
1: À demain.
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2: Bonjour à tous et bienvenue dans notre Allegretto d'aujourd'hui. Aujourd'hui donc, au programme L'âme d'enfant de Darius Milhaud. Et Milhaud, mes amis, c'est le mouvement. Aujourd'hui donc, Milhaud chez lui, en train d'observer sa maison. On va écouter aussi le mouvement dans une brasserie signée Darius Milhaud. On va aussi regarder Scaramouche qui vole un tout petit peu partout. Et à la fin, Darius Milhaud va nous offrir un petit bouquet de fleurs avec son catalogue des fleurs. Alors Milhaud regarde vraiment le monde avec gourmandise. Les animaux, les fleurs, les rues, les enfants, les danses, les bruits du quotidien, c'est peut-être cela son âme d'enfance et surtout cette capacité de continuer à s'émerveiller. Alors allons-y tout de suite au Brésil avec lui, où il va devenir secrétaire du poète et diplomate Paul Claudel. Nous sommes en 1917, il découvre les rues de Rio, les rythmes populaires, les sambas. Voici donc Ipanema, Gavea et Corcovado, c'est-à-dire tout simplement les quartiers de Rio de Janeiro. Voici trois extraits de Soldado do Brasil de Milhaud avec Capella Cracoviensis, placé sous la direction de Carl Anton Rickenbacher. Et belle journée.

Nous écoutions trois extraits de Saudade do Brasil de Darius Milhaud. Saudade, qui veut dire en portugais, c'est presque impossible à traduire. C'est à la fois la nostalgie, le souvenir heureux et le désir aussi d'un lieu qu'on aime. Donc tout le monde sent et se sentir saudade, même s'il n'est pas brésilien. En tout cas, nous écoutions Ipanema, Gavea et Corcovado de cette suite de danse avec la Capella Cracoviensis. Et ils étaient placés sous la direction de Karl Anton Rickenbacher. Aujourd'hui donc, l'âme d'enfant de Darius Milhaud, qui à 25 ans débarque à Rio de Janeiro. Donc vous imaginez, et il découvre les sambas, les tangos brésiliens, le carnaval de Rio, les orchestres populaires dans la rue, une musique très rythmique et très libre d'ailleurs. Milhaud dira plus tard que les deux années passées à Rio avaient exalté toute sa sensibilité, donc on l'imagine bien. Le Brésil n'a pas seulement changé sa musique, mais il a aussi élargit son imaginaire. Et c'est vrai, Milhaud et Brésil seront toujours liés ensemble. Alors voici la petite sonatine composée en 1922, souple et claire. On dirait que Milhaud est en train d'observer deux enfants qui sont en train de jouer devant chez lui. Voici à la flûte traversière Emmanuel Pahut, au piano Éric Lesage.

Vous avez entendu comme tout bouge vraiment dans la musique de Darius Milhaud. Ici, nous écoutions deux mouvements, souples et clairs, extraits de cette très belle sonatine qui date de 1922. À la flûte traversière, c'était Emmanuel Pahut. Au piano, Éric Lesage. Voici Darius Milhaud dans des chansons de Charles Vildrac. Alors, qui était-ce, Charles Vildrac? Bon, c'était son pseudo, Vildrac, d'après un personnage d'un roman de Walter Scott, donc assez romantique et aventurier, et assez drôle. Charles Vildrac, donc poète, dramaturge du début du XXe siècle, il est né en 1882. Alors, ces chansons ont quelque chose de rare. Elles parlent aux enfants sans jamais leur parler petits. Ils sont grands et ils sont en train de jouer. Et Charles Vildrac écrit des textes simples, très imagés, et Milhaud leur donne une musique pleine justement de tendresse et de mouvement. On parle d'un escargot, d'une pomme, d'un jardinier impatient. Tout devient une aventure, mais absolument tout. Et Milhaud, qui possède ce talent assez extraordinaire, j'adore, qui fait entrer la poésie dans des choses minuscules, avec délicatesse et de l'humour. Alors je vous propose d'écouter Poupette et Patata. Ça, c'est la première chanson. La deuxième s'appelle « La pomme et l'escargot ». La troisième, « Le jardinier impatient ». Au piano, François Stillard, la voix, Cyril Gestemhaber.

0: Françoise Tillard avec Cyril Gechtenhaber dans trois des chansons de Charles Wildrak, mises en musique par Darius Mio, Poupette et Patata, La Pomme et l'Escargot et Le Jardinier Impatient. De toute façon, vous trouverez toutes les références de nos œuvres sur le site de francemusique.fr, émission Allegretto. Voici le Kazakh.
1: Qu'est-ce que c'est?
2: Qu'est-ce que c'est?
0: Voici donc notre Kezako, une question, trois réponses. Parmi les trois réponses, il y a une bonne réponse. Pour l'instant, on écoute, c'est un Kezak d'écoute. Bon, on va écouter un extrait de Scaramouche, ce personnage de la Commedia dell'arte, ce clown malin, acrobate, fanfaron, un tout petit peu provocateur, mais joyeux, et cela s'entend, et la musique bondit, saute, sourit. Alors voici ce mouvement de Scaramouche, de Darius Mio, au piano Mihaela Ursuleasa et au piano Lars Vogt. Pour l'instant, on écoute et on mémorise.

Alors, nous écoutions un mouvement de Scaramouche de Darius Milhaud. Ici, donc, ce n'était pas les deux pianos, mais c'était bien la clarinette et le piano. À la clarinette, c'était Ronald van Spandock, au piano Alexandre Tarot. Alors maintenant, vous le connaissez presque par cœur, en tout cas, vous avez encore la mélodie dans la tête. Il va falloir le reconnaître. Est-ce que c'est le premier, le deuxième ou le troisième mouvement? Pour vous, évidemment, on va dire pas faciliter la tâche, on a choisi donc la version pour deux pianos. Donc, je répète la question. Et bon, il faut le reconnaître, ce Scaramouche, en tout cas ce mouvement, parmi ces trois mouvements qui vont suivre pour deux pianos. Et c'est toujours Scaramouche de Darius Milhaud. Bon, après, on parle de ce personnage fanfaron qui affirme d'être d'ascendance aristocratique, forcément.

Très belle version de Scaramouche de Darius Milhaud pour deux pianos. Quel succès mérité. Mihaela Ursuleasa et Lars Vogt dans trois mouvements. Donc Scaramouche de l'opus 165 petit b. Et un grand merci pour vos réponses sur le site de francemusique.fr, émission Allegretto. Alors ce mouvement vif qu'on a entendu juste avant à la clarinette au piano avec Alexandre Tarot, est-ce que c'était la première, la deuxième ou la troisième pièce? C'était bien la toute première, qui s'appelle Vif, le deuxième mouvement qui est une merveille, qui s'appelle Modéré, et le troisième s'appelle Brasileira, puisque même ce Scaramouche est allé chercher son inspiration au Brésil. Mio donc retrouve les rythmes du Brésil, qu'il adore depuis son voyage de jeunesse. On pourrait d'ailleurs croire à une fête comédia dell'arte, une danse.

chose d'heureux, quelque chose de libre, de très vivant, et surtout toujours en mouvement, puisque Darius Milhaud, lui, il est toujours en mouvement. Alors voici l'histoire de Jack in the Box, de Eric Satie. Alors Jack in the Box est un jouet qui divertit les enfants depuis toujours. Il s'agit d'une boîte avec une manivelle qui, lorsqu'elle est tournée, joue de la musique et finit par s'ouvrir pour révéler une surprise. Bon, la surprise est généralement un clown, une marionnette ou Eric Satie. D'ailleurs, à la mort de Eric Satie, la partition de Jack in the Box a été retrouvée au fond du vieux piano qui lui tenait un peu comme une sorte de boîte aux lettres, puisque Eric Satie n'ouvrait pas ses lettres. Surtout les factures, et il les mettait directement dans le piano. Alors Darius Milhaud a interprété donc de l'orchestrer pour un ballet en trois actes de George Balanchine. Ça, c'est en 1926. Mais la partition, elle date de 1899. Alors voici ce Jack in the Box de Eric Satie dans l'orchestration de Darius Milhaud. Igor Markevitch dirige l'Orchestre national de l'Opéra de Monte-Carlo.

une version un tout petit peu ancienne, mais merveilleuse, je trouve. L'Orchestre National de l'Opéra de Monte Carlo, placé sous la direction de Igor Markevitch, dans ce Jack in the Box de Erik Satie, qui date de 1899. La partition, qui a été créée donc au fond d'un piano d'Erik Satie, et orchestrée plus tard par Darius Milhaud, et montée comme un ballet en 1926. On continue évidemment avec L'âme d'enfant de Darius Milhaud dans notre Allegretto. Alors voici la muse ménagère. Alors qu'est-ce que c'est cette muse ménagère? C'est tout simplement son épouse, qui s'appelait Madeleine. Madeleine Milhaud, qui était autrice, femme des lettres aussi, comédienne, une amie aussi pour son époux. D'ailleurs, cette pièce pour piano était créée à la radio en 1945. Alors, qu'est-ce que c'est cette pièce que j'aime beaucoup? C'est une pièce de Darius Milhaud qui est dédiée à son épouse, justement, à Madeleine. Puisqu'ils sont donc aux États-Unis, ils ont fui la guerre, ils sont aux États-Unis. Et Darius Milhaud, il dit que, bon, moi, à la maison, tout simplement, je ne fais rien. Madeleine assure tout. Le ménage, marché, la cuisine, la vaisselle, et nous recevons sans cesse. Elle me sert également de chauffeur et doit voler son temps pour continuer à lire et travailler pour elle. Aussi la petite suite, ça c'est toujours Darius Milhaud qui dit, aussi la petite suite pour piano qui s'intitule La muse ménagère, que j'ai écrite à son intention, n'est pas une vaine allusion. Alors, attaquons donc la muse ménagère, Darius Milhaud qui observe son épouse. On va commencer par le réveil et les soins du ménage.

à le quotidien de la maison en musique. C'est une petite merveille, cette musique calme et intime qui évoque la vie de famille. Alors on continue à observer chère Madeleine Mio en train de faire la cuisine et la lessive.

très moderne finalement, le regard de Darius Milhaud pour sa femme Madeleine, dans cette muse ménagère qui a son opus, forcément, opus 245. Alors après la cuisine à la lessive, voici le chat et la douceur des soirées.

Après le chat et la douceur des Sorare, après peu de notes et beaucoup de gestes, voici pas de gestes du tout, le silence. Le dernier morceau s'appelle Lecture nocturne. Nous sommes toujours dans la muse ménagère qui s'appelle Madeleine, l'épouse de Darius Milhaud. D'ailleurs, j'ai oublié de vous dire qu'au piano, c'est lui, le compositeur, Darius Milhaud.

0: un très beau moment, je trouve. Tout petit peu désuet, dans la maison des Mio, de Darius et Madeleine Mio, aux États-Unis. Nous écoutions donc quelques extraits de cette muse ménagère. Et au piano, c'était justement Darius Mio. Et ce recueil pour piano était créé à Bruxelles, à la radio, en 1945.
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0: 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Alors pour fêter ça, voici quelques extraits du Carnaval des animaux de Camille Saint-Saëns avec les Sœurs Pekinel, l'Orchestre Philharmonique de Radio France et Marek Janowski.

Guère sur Péquinel, sur Péquinel avec quelques membres de l'Orchestre Philharmonique de Radio France, ici placé sous la direction de Marek Janowski, dans le Coucou au fond des bois, Fossiles, les cygnes et le final du Carnaval des animaux de Camille Saint-Saëns. 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On reste encore quelques minutes avec l'âme d'enfant de Darius Mio. Alors voici son bouquet de fleurs, j'imagine qu'il amène comme ça un bouquet de fleurs à son épouse Madeleine. Voici donc un extrait de catalogue des fleurs. Alors à l'origine, je me suis dit, bon, ça, c'est un catalogue des fleurs anciens. Pas du tout, ce sont les textes de Lucien Daudet, qui était intime de Marcel Proust, de Reynaldo Hahn, et de l'impératrice Eugénie, et aussi le fils cadet de Alphonse Daudet. Alors voici donc le texte de Lucien Daudet et la musique de Darius Mio pour la violette, le bégonia, les fritillères, les jacinthes, les crocus et le brachicum, avec au piano Stefan Schleiermacher, et la voix appartient à Holger Falk.

On s'arrête là. Nous écoutions la violette, la bégonia, les fritillères, les jacinthes, les crocus et le brachicum que j'étais en train de regarder. Je ne connaissais pas le brachicum, cette petite marguerite de bleu-violette, extrait des catalogues de fleurs de Darius Milhaud avec le texte de Lucien Daudet qui était poète et peintre, ça s'entend, avec la très belle voix de Holger Falk. Et il était accompagné au piano par Stephen Schleiermacher. On se quitte avec Darius Milhaud et on retourne au Brésil, si vous êtes d'accord, avec Le bœuf sur le toit, qui était créé en 1920 sous la baguette de Vladimir Goldschmann. Alors, Le bœuf sur le toit, alors au départ, c'était une pièce pour violon et piano de Milhaud pour... Ça, c'est intéressant, pour un film muet, donc nous sommes en 1919, de Charles Chaplin. Et finalement, Cocteau a tellement adoré qu'il se dit, bon, allez, il faut que ça soit un ballet pantomime. Voici donc Le bœuf sur le toit de Darius Milhaud, ce ballet pantomime qui reprend une ancienne chanson brésilienne. Le refrain revient près de 14 fois, bon, je vous laisse compter, sur 12 tonalités différentes. Voici Libor Pešek qui dirige l'orchestre de la Philharmonie tchèque de Prague.

0: Le bœuf sur le toit de Darius Milhaud, ici par l'orchestre de la Philharmonique tchèque de Prague. On dirait qu'ils sont nés à Rio, et pourtant c'est des Pragois, placés sous la direction de Libor Pešek. Ainsi se termine notre Allegretto d'aujourd'hui. Merci d'être là avec nous. Un grand merci à Thomas Guinegan qui était à la technique et à la réalisation. Pauline Boisaubert, l'attachée de l'émission. Portez-vous bien, passez une très belle journée sur France Musique, à l'ombre avec une boisson fraîche et sur les ondes de France Musique. Tout de suite, vous avez rendez-vous avec Charlotte Landry-Chandel et les grands concerts de la Maison de la Radio et de la musique. Bonjour Charlotte.
1: Bonjour Denisa, comment allez-vous?
0: Je vais très bien.
1: Mais oui, je comprends, avec cette ambiance.
0: Le bœuf sur le toit, j'adore.
1: Moi aussi.
0: Et qu'est-ce qu'on va écouter chez vous?
1: Alors chez nous, ce sera du piano. Nous serons en compagnie de la pianiste France Clida, qu'on écoutera notamment dans les concertos pour piano de Scriabine ou alors de Saint-Saëns.
0: Belle émission, beau concert.
1: Merci.
0: À demain Charlotte.
1: À demain.
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1: Bonjour à toutes et à tous, bienvenue dans nos grands concerts. Aujourd'hui, une grande dame du piano est à l'affiche. On la surnomme Madame Liszt, la pianiste France Clida, grande passionnée du compositeur hongrois, et donc à l'honneur de nos grands concerts. On l'a déjà pas mal entendue dans notre émission, dans la musique de Liszt, bien sûr. Et aujourd'hui, on va faire un pas de côté. On entendra France Clida dans les concertos pour piano de Scriabine et de Saint-Saëns, des merveilles absolues. Mais pour commencer, c'est tout de même un clin d'œil à son compositeur de cœur.

La pianiste Franz Klida dans la mazurka brillante de Franz Liszt. À suivre, nous allons retrouver Franz Klida dans le concerto pour piano numéro 2 de Camille Saint-Saëns. C'est une œuvre un peu spéciale, déjà elle est écrite en un temps record, en seulement 17 jours, et c'est une œuvre qui va d'ailleurs connaître un immense succès. Et la grande particularité de ce concerto réside en fait dans l'absence de mouvement lent central. L'œuvre s'ouvre par un andante sostenuto qui s'enchaîne à un allegro scherzando pour aboutir à un presto effréné. C'est toujours plus spectaculaire dans ce concerto numéro 2 pour piano de Camille Saint-Saëns. Voici Franz Klida, accompagné par l'Orchestre national de l'ORTF, dirigé par Hogan Dourian-Narc.

0: Tonnerre d'applaudissements pour la pianiste France Clida, l'Orchestre National de l'ORTF dirigé par Ogan Dorianark. C'était le concerto pour piano numéro 2 en sol mineur de Camille Saint-Saëns, donné le 13 janvier 1971 au Théâtre des Champs-Élysées à Paris.
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0: Bienvenue dans nos grands concerts ce midi. Nous sommes en compagnie de la pianiste France Clida. Et un mot tout de même sur cette pianiste de légende qui naît à Nantes en 1932. Elle débute avec une professeure de quartier, c'est ainsi qu'on les appelle à l'époque. Professeure qui fait naître son amour pour l'instrument. Elle lui fait entre autres jouer des quatre mains avec elle, quelque chose d'assez redoutable pour la petite fille, mais en même temps très formateur et très enthousiasmant. France Clida est ensuite l'élève de la Lazare Lévy, qui va beaucoup la marquer. Il y a aussi Émile Guillès et Lélia Gousseau au Conservatoire de Paris. Et France Clida fait véritablement ses débuts à 15 ans en interprétant le concerto pour piano d'Henri Sauguet sous la direction du chef suisse Ernest Ansermé. Sa carrière internationale débute alors qu'elle n'a que 18 ans, 3 ans plus tard, car en 1956, elle reçoit le Grand Prix Franz Liszt à Budapest. Et à partir de là, naîtra son amour pour le compositeur. Alors nous, on entendra dans quelques minutes le magnifique concerto pour piano de Scriabine en fa dièse mineur. Mais en attendant, je vous propose d'entendre la musique de Chopin. On va écouter la polonaise fantaisie numéro 7 en la bémol majeur. C'est une sorte de petite interlude entre Saint-Saëns et Scriabine.

La polonaise fantaisie numéro 7 en la bémol majeur de Frédéric Chopin par la pianiste France Clida. À suivre, comme promis, nous allons entendre le concerto pour piano et orchestre en fa dièse mineur d'Alexandre Scriabine. C'est son unique concerto. On y sent un peu l'influence de Chopin, vous allez l'entendre, notamment à travers le côté très chanté, très lyrique. C'est un concerto qui est écrit en seulement quelques jours, un peu comme le concerto pour piano numéro 2 de Saint-Saëns qu'on écoutait juste avant. Décidément, c'est à qui ira le plus vite. Alors ce concerto de Scriabine, il est créé le 23 octobre 1897 à Odessa par le compositeur au piano. Nous, c'est France Clida qu'on va entendre, accompagné par l'Orchestre National de France, dirigé par Kazuhiro Koizumi. Vous allez entendre, c'est un concerto absolument magnifique.

0: La pianiste France Clida en soliste dans ce concerto pour piano et orchestre en fa dièse mineur d'Alexandre Scriabine. Et aux côtés de France Clida, on entendait l'Orchestre National de France dirigé par Kazuhiro Koizumi. C'était un concert donné le 2 février 1979 au Théâtre de la Ville à Paris.
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0: Bienvenue dans nos grands concerts. Alors nous allons retrouver l'Orchestre National de France et Kazuhiro Koizumi dans le prélude à l'après-midi d'un faune de Claude Debussy, donné à l'occasion du même concert. Alors un mot sur cette œuvre. À l'époque, Debussy a 32 ans. Il s'inspire d'un poème de Stéphane Mallarmé, l'après-midi d'un faune, publié en 1876 et accompagné d'illustrations d'Édouard Manet. La composition de Debussy est une merveille, selon Mallarmé. C'est donc pari gagné. Mais le public, lui, se montrera un peu sceptique, en particulier 20 ans plus tard, après la création, quand il sera heurté par le spectacle donné par les ballets russes de Diaghilev sur la musique de Debussy en 1912 au Théâtre du Châtelet. Car ce jour-là, c'est Vaslav Nijinsky qui interprète le faune, grand danseur des ballets russes qui enchante le tout Paris. Mais il propose une chorégraphie un peu sensuelle, voire même très sensuelle, inspirée d'images peintes sur des vases de l'Antiquité grecque, et le public ne va pas être tout à fait convaincu, et même pire, Debussy non plus. Nous, c'est donc cette œuvre, le prélude à l'après-midi d'un faune de Claude Debussy, qu'on écoute par le National.

Le prélude à l'après-midi d'un faune de Claude Debussy, l'Orchestre National de France dirigé par Kazuhiro Koizumi. Un concert donné le 2 février 1979 au Théâtre de la Ville à Paris. Nous avons ouvert cette émission avec la pianiste Franz Klida qui interprétait Franz Liszt. Eh bien, pour terminer, voici Franz Liszt par Franz Klida.

0: La pianiste France Clida dans La Fusée, tirée des 12 études d'exécution transcendante de Franz Liszt. C'est ainsi que se referme notre émission. Merci pour votre écoute. Vous pouvez retrouver cette émission pendant un mois sur le site de France Musique et l'application Radio France. Et vous pouvez aussi revoir certains de nos concerts maison sur notre chaîne YouTube France Musique Concert ou sur le site de France Musique. Un grand merci à notre équipe du jour, Adelino Mello à la technique, Thomas Guinogagne à la coordination. Merci à notre fidèle attaché de production, Emmanuel Lacaze. On se retrouve demain à 11h30. Dans nos grands concerts, on écoutera le violoncelliste Kian Soltani, à retrouver aux côtés des orchestres de Radio France dans des œuvres de Haydn, Brahms, Dvorak ou encore Richard Strauss. Tout de suite, vous retrouvez Edmond Taron pour Création Mondiale. Je vous souhaite une très bonne journée et je vous dis à demain.
1: Dans nos brèves radiophoniques cette semaine, nous ouvrons un tout nouveau cycle d'études pour guitare de Jérôme Combier, créé pour cette émission par Pablo Marquez. Aujourd'hui, mercredi, deux nouvelles études. La première a été composée en septembre 2025 à Paris et elle s'accompagne de ces mots « Belle lumière pâle sur le palais du Luxembourg avant les rumeurs de la rentrée ». Elle est traversée par des motifs tournoyants.
2: Il y a trois accords qui semblent tourner en rond, qui semblent s'alterner de manière répétitive. Mais la durée de ces accords n'est jamais la même. Ça varie de 16 doubles croches à 3 doubles croches, en fait. Et ils sont interrompus par des petites figures triolets très très rapides, comme ça, qui viennent sectionner encore la musique. Et puis il y a aussi un troisième élément qui est un élément de chromatisme descendant, très très rapide. Et tout ça donne l'impression d'un mobile, en fait, à plusieurs éléments qui semblent tourner les uns avec les autres.

0: Souvenir d'un jour de petite neige, le mercredi 18 février 2026.
1: Pablo Marquez nous lisait les notes de Jérôme Combier qui accompagne sa 6e étude pour guitare, jouée dans la foulée de la 4e, une étude presque chorégraphique, le point de vue du compositeur.
2: C'est une pièce gestuelle, donc là on ne peut pas avoir ça, parce que je demande beaucoup à ce que les mains soient croisées. La main gauche s'occupe des accords qui descendent et la main droite fait tous les autres sons. Et donc elle doit aller les chercher derrière le sillet, bloquer avec l'index, jouer avec le pouce, etc.
1: Oui,
2: donc il y a quelque chose d'une petite danse comme ça.
1: C'est très beau à voir, hein, très très beau.
2: C'est une dimension dans la guitare que j'aime explorer. Ça fait partie d'une des dimensions de l'écriture que je recherche.
3: Ben on refait le début.
1: La suite du feuilleton demain avec le tandem Combier-Marquez.
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5: « Call me Flotte », disait-elle avec humour. « Appelez-moi Flotte », diminutif de Felicity Lott. Quelques jours après la disparition de la grande soprano anglaise, nous revenons en trois parties sur quelques-uns de ses enregistrements. « Felicity Lott in English » de Purcell à Britten, « Felicity Lott en français » de Charpentier à Poulenc, en passant par Offenbach, et enfin « Felicity Lott auf Deutsch » entre Lieder de Schubert et la maréchale de Strauss dans « Le Chevalier à la Rose ».
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1: Bonjour à tous, bienvenue au cœur de l'orchestre. Nous nous sommes quittés hier avec la première œuvre de Britten pour grand orchestre, sa Sinfonia da Requiem, composée en 1940. La suivante est créée 5 ans plus tard, en 1985. C'est un opéra et c'est l'œuvre qui va changer sa vie et le faire passer dans la catégorie des compositeurs célèbres. C'est Peter Grimes. Avant de vous en dire plus, je commencerai par rappeler que l'orchestre a un rôle central dans cet opéra. Cela se remarque particulièrement dans les interludes symphoniques qui relient les scènes entre elles. Le premier installe l'omniprésence de la mer. C'est l'évocation de l'aurore, avec des violons qui sifflent dans l'aigu, évoquant l'immobilité de la mer au petit matin. Ils sont doublés par les flûtes, qui ajoutent une touche de lumière rasante. Par-dessus, vous entendez des volutes de clarinettes et de harpes, et d'un seul coup, les cuivres graves qui se soulèvent comme la houle. Et c'est fascinant.

Paavo Järvi et l'Orchestre symphonique de Cincinnati dans ce premier interlude marin de Benjamin Britten. Il y a 6 interludes dans l'opéra Peter Grimes et Britten était tellement conscient de leur réussite qu'il a décidé d'en extraire 4 pour en faire une suite symphonique de concerts sous le simple titre 4 interludes marins. Et depuis, c'est resté une œuvre très prisée des chefs et des orchestres pour le concert symphonique. Interlude marin, car la mer est partout. Je vous rappelle que l'intrigue se déroule dans un village anglais de pêcheurs où le personnage de Peter Grimes est ostracisé par la population car il vit dans son monde et surtout, il est soupçonné de brutalité envers les enfants et d'avoir provoqué la mort d'un de ses apprentis. L'opéra commence par le procès de Grimes qui conclut à une cause accidentelle s'agissant de la mort de son apprenti. Puis, on assiste au début de la journée de ce petit port de pêche avec tous les corps de métier. Ça, c'est le premier interlude que vous venez d'entendre. Le deuxième interlude marin, dans la version suite symphonique, est en fait le troisième dans l'opéra. Son titre est « Dimanche matin ». Il correspond à un moment d'accalmie. Les villageois sont à l'église et l'institutrice amoureuse de Grimes est dehors au soleil. Une sonnerie de 4 corps évoque les cloches festives. Vous entendrez des fusées de flûte, un peu comme des oiseaux de mer. Et puis un choral très chantant des violons, bientôt troublé par des syncopes à la trompette, jusqu'à l'arrivée des vraies cloches, cette fois plutôt inquiétantes, avec des cuivres et un tam-tam menaçant. Visiblement, le calme du dimanche matin n'est qu'apparent.

Toujours Paavo Järvi pour mettre en valeur les rythmes syncopés qu'affectionnait Britten. Le titre du troisième interlude marin est Moonlight, clair de lune. Dans l'opéra, c'est le cinquième interlude. Il a quelque chose d'immobile. Je vous rappelle la situation. Le nouvel apprenti de Grimes est porté disparu. Les villageois veulent lyncher Grimes, mais ne le trouvent pas dans sa cabane et rentrent bredouille. La nuit suivante, le village et le port sont tranquillement éclairés par la lune. Vous allez voir, c'est une musique simple et calme, mais intense. Les cordes et les corps se mélangent dans une succession d'enchaînements harmoniques vers le haut, et entre les deux, des incises de flûte et harpe qui font penser à de petits éclairs de lumière, ou alors à des gouttelettes.

La suite symphonique que Benjamin Britten a construite à partir de 4 des 6 interludes de son opéra Peter Grimes s'achève par le plus spectaculaire. Un peu comme si on avait une symphonie en 4 mouvements, avec premier mouvement, scherzo, mouvement lent et finale en point culminant. Dans l'opéra, c'est le deuxième interlude, juste avant le deuxième tableau du premier acte. Au début de l'opéra, donc, Grimes est innocenté mais suscite toujours la méfiance. À la fin de la première scène de l'acte 1, tout le monde est réfugié à l'auberge pour se protéger de la tempête qui menace. Tout le monde en a peur, sauf le capitaine Bulstrode qui prononce ces mots. Cette tempête est utile, il y a une grandeur dans la colère du vent qui libère l'aveu et libère une conscience. Grimes répond qu'il se fiche des ragots, qu'il aime la tempête car elle est pour lui, je cite, « un havre pour toujours ». Et au moment où il ouvre la porte de l'auberge, c'est le déluge. En voici la version orchestrale. Cuivre et piccolo déchaînés et une partie de timbales que je mettrai comme morceau imposé dans les traits d'orchestre pour tout concours de recrutement d'un timbalier.

Je ne vous les avais encore jamais passés, les quatre à la suite. Ainsi s'achèvent les quatre interludes marins de Benjamin Britten. Paavo Järvi dirige l'orchestre symphonique de Cincinnati. Il faut que je vous raconte les circonstances de la composition de Peter Grimes. Au début de la guerre, Britten et Pierce se trouvent aux États-Unis. Le grand Serge Koussevitzky, chef de l'orchestre symphonique de Boston et grand défenseur de la création, demande à Britten, qui est alors dans les 27 ans, pourquoi il n'a pas encore composé d'opéra. Britten lui répond que cela lui prendrait tout son temps. Or, il ne peut se le permettre car il faut bien vivre et il est dépendant des commandes de musique pour la radio, le théâtre et le cinéma. Alors, Koussevitzky lui propose une jolie somme pour composer un opéra. En 1943, Britten, qui bien qu'objecteur de conscience, était mal à l'aise à l'idée d'être aux États-Unis pendant que son pays était bombardé, retourne en Angleterre. Dans l'intervalle, le festival de Tanglewood près de Boston, où Koussevitzky avait prévu de créer Peter Grimes, a fermé pour toute la durée de la guerre. Alors Koussevitzky, grand seigneur, libère Britten de son contrat d'exclusivité et donne son accord pour que Peter Grimes soit créé à Londres. C'est le cas au Sadler's Wells le 7 juin 1945. Au même moment, la compagnie donnait La Bohème et Madame Butterfly, Peter Grimes a fait plus d'entrées. Et puisqu'on avait commencé cette évocation de Peter Grimes par l'interlude évoquant le petit matin, vous savez, avec les harmoniques de violon dans l'aigu, les volutes de clarinette et de harpe, sachez que dans l'opéra, cette musique revient à la fin, mais encore plus poignante. Acculé, Peter Grimes s'est suicidé en faisant couler son bateau et le village de pêcheurs s'éveille comme si de rien n'était.

0: Un dernier pizzicato pour mettre fin aux saisissants Peter Grahams de Benjamin Britten, le chœur et l'orchestre de l'Opéra Royal de Covent Garden à Londres. Sir Colin Davis dirigeait cette représentation légendaire de 1978 avec John Vickers, dont Britten détestait l'interprétation trop différente de celle de sa muse Peter Pierce. Il nous reste un épisode pour nous familiariser avec l'orchestre de Britten dans une réalisation de Marie Groulx et des mixages de Manon Houssin. Une bonne journée à l'écoute de France Musique.
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5: Bonjour et bienvenue, voici les essentiels de la soprano Felicity Lott, qui s'est éteinte le 16 mai 2026, à l'âge de presque 80 ans. Elle qui a vu le jour le 8 mai 1947, c'était donc 2 ans jour pour jour après la fin de la guerre en Europe. Naissance en 1947 à Cheltenham, non loin du Pays de Galles. Et c'est en 3 langues que nous allons revenir sur la carrière et surtout sur la discographie de Dame Felicity Lott. En langue française demain, vendredi en allemand et aujourd'hui en anglais, in English, avec pour commencer un moment de recueillement, l'un des hymnes divins de Henry Purcell, adapté par Benjamin Britten. Felicity Lott est ici en compagnie du pianiste Graham Johnson.

Maintenant que le soleil a voilé sa lumière et qu'il a dit adieu au monde, je dépose mon corps sur ce lit doux. Mais où donc mon âme trouvera-t-elle le repos? Cher Dieu, elle le trouvera dans tes bras. Quelle plus douce sécurité! Repose en paix, ô mon âme, et chante. Loue la miséricorde qui prolonge tes jours. Alléluia! Voilà un texte d'un évêque qui s'appelle William Fuller, qui a été mis en musique par Henry Purcell dans ses Three Divine Hymns, adapté pour le piano par Benjamin Britten. Ici, le piano de Graham Johnson, qui a accompagné Felicity Lott dans un enregistrement de la marque Hyperion. Felicity Anne M. Willa Lott, à qui nous rendons hommage donc, elle qui venait d'une famille de la petite bourgeoisie anglaise avec un père expert comptable et une formation classique, le piano à 5 ans, le violon à 7 ans et surtout le chant à l'âge de 12 ans.

l'époque de cet enregistrement de musique de Henry Purcell, c'est Didon et Aîné que l'on va écouter. C'est une version qui était dirigée par Stuart Bedford à l'Opéra Royal de Covent Garden. Dans les rôles titres, il y avait Janet Baker et Peter Pearce. Et elle chantait, Felicity Lott, un petit rôle d'une femme qui interprète ici Oft She Visits This Lone Mountain. Voici donc Felicity Lott dans les années 70. Et puis juste après, on l'entendra aux côtés de l'orchestre Monteverdi dirigé par John Elliott Gardiner dans le Come Ye Sons of Art du même Henry Purcell.

Bid the virtues. Priez les vertus, priez les grâces d'aller à l'autel sacré, prendre position, bénissant avec des prières la sollicitude de leur grande défendresse, tandis que le zèle royal de Mary, la reine Marie, vous instruit au mieux comment prier, heure par heure, en vertu de sa propre communion avec le trône éternel. Un extrait de ce Come Ye Sons of Art, ode pour l'anniversaire de la reine Marie, Marie II. C'est en 1694 que Henry Purcell avait conçu cette partition pour les 32 ans de la reine, une musique qui ne lui a pas forcément porté chance, puisque la pauvre est morte quelques semaines plus tard. En tout cas, on entendait ici Felicity Lott il y a 50 ans, en 1976, avec l'orchestre Monteverdi dirigé par John Elliott Gardiner, répondant donc à un autre extrait de musique de Purcell, Didon et Aîné, sous la direction de Stuart Bedford. Alors, on va retrouver cette partition comme Ye Sons of Art, 1694, mais en une toute autre version. C'est une réduction pour piano et voix que Felicity Lott a enregistrée en, cette fois-ci en 1991 dans le mythique premier studio d'Abbey Road, en compagnie de la mezzo Anne Murray, dans un disque qui s'intitule On Wings of Song, sur les ailes du chant. Voici donc cet extrait qui célèbre la trompette, sound the trumpet, sonnez la trompette jusque tout autour, vous faites résonner les rivages qui écoutent, jouez l'allègre au bois, jouez tous les instruments de joie que des rondes agiles peuvent accompagner pour célébrer les gloires de ce jour.

0: Fairest Isle, île si belle, surpassant les autres, trône d'amour et de plaisir, Vénus te choisira comme hôte, délaissant sa forêt à Chypre, Eros de son si cher pays ôtera les soucis et les envies, la jalousie, mort des passions et le désespoir d'amour. C'est un extrait du King Arthur, le roi Arthur de Henry Purcell qu'on entendait là, Felicity Lott avec Graham Johnson au piano, auparavant dans un extrait du Come Ye Sons of Art avec Anne Murray, dans un disque où on entend ces musiques de Purcell adaptées par Benjamin Britten.
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0: Et de Purcell, nous passons à Georg Friedrich Händel et son incontournable Messie, The Messiah, que l'Orchestre Royal Philharmonique de Londres, dirigé par Charles Mackaras, a enregistré dans les années 80, 87, 88, un enregistrement sur instrument moderne, avec notamment Felicity Lott, qu'on va entendre dans cet extrait. Tout d'abord un extrait de l'Évangile selon saint Luc. Il y avait des bergers demeurant dans les champs, gardant leurs troupeaux pendant la nuit. Et voici, l'ange du Seigneur vint parmi eux, et la gloire du Seigneur resplendit tout autour d'eux, et ils furent grandement effrayés. Et l'ange leur dit, n'ayez pas peur, car voyez, je vous apporte de bonnes nouvelles, d'une grande joie qui sera pour tout le peuple, car pour vous est né ce jour dans la cité de David un sauveur, qui est le Christ Seigneur. Et soudain, il y eut avec l'ange une multitude de l'armée céleste, louant Dieu et disant, gloire à Dieu au plus haut des cieux.

Rejoice, réjouis-toi grandement, ô fille de Sion, exulte, ô fille de Jérusalem, vois ton roi, viens à toi, il est le juste sauveur et il parlera de paix aux païens. Un extrait du livre de Zacharie dans l'Ancien Testament, mis en musique par Georg Friedrich Händel pour son Messie, ici interprété par Felicity Lott, mais non, Messie, c'était elle qu'on entendait, avec l'Orchestre Philharmonique Royal de Londres, dirigé par Charles Maqueras, une version dans laquelle l'orgue à l'origine a été remplacé par des hautbois, flûtes, cors et trombones. Alors vous direz, qui a osé modifier la partition de 1741 du Messie de Händel? Eh bien, c'est un jeune homme de 21 ans qui s'appelle Wolfgang Amadeus Mozart. C'est la version Mozart du Messie qu'on entendait, la version de 1777. Alors, après ces instruments entre guillemets modernes, voici des instruments entre guillemets anciens. Une interprétation historiquement informée, comme on dit aujourd'hui, dans les années 80, là encore. C'est l'English Concert, dirigé par Trevor Pinnock, qui accompagnait Felicity Lott dans une autre partition de Georg Friedrich Händel, qui était l'hymne à Sainte-Cécile, notre sainte patronne à tous les musiciens. Voici un extrait de cette partition, qui est la fin, avec le chœur final. De même que les cieux commencèrent à se mouvoir par le pouvoir des harmonies sacrées, et que toutes les créatures bénies chantèrent les louanges du grand Créateur à leur dernière d'épouvante, où l'univers sera réduit en poussière, on entendra résonner bien fort la trompette, les morts ressusciteront, les vivants mourront, et la phrase finale nous dit « Music shall untune the sky », qu'on pourrait traduire par la musique désaccordera le ciel, mais Jacques Fournier propose dans sa traduction « et la musique s'éteindra dans les cieux ». Et vous, comment traduisez-vous « Music shall untune the sky » Mais vous pouvez nous écrire en écoutant Felicity Lott interpréter cette partition de Händel sur France Musique.

Music shall entune the sky. Conclusion de ce poème de John Dryden, mis en musique en 1739 par Georg Friedrich Händel. C'était la conclusion de l'ode pour le jour de la Sainte Cécile, interprétée par Felicity Lott, avec les musiciens du English Concert, instrumentiste et choriste, sous la direction de Trevor Pinnock en 1986. Alors voici sur France Musique une curiosité, certains diraient une incongruité, mais je tiens à vous faire entendre, c'est un extrait de La Passion selon saint Matthieu de Jean-Sébastien Bach. Alors vous me direz, Felicity Lott en allemand, c'est le sujet de l'émission de vendredi. Alors pourquoi aujourd'hui? Eh bien parce que nous n'allons pas écouter la Matthäus Passion de Bach, mais la Saint Matthew Passion. Eh oui, c'est la saint Matthieu de Jean-Sébastien Bach, in English, sacrilège me direz-vous. Alors pourquoi pas, en 1979, l'orchestre de chambre Thames de Londres et le chœur de garçons de la cathédrale Saint-Paul s'étaient rassemblés autour du chef d'orchestre David Wilcox, avec des gens comme Robert Teer, John Shirley Quirk, bref, du beau monde. Et il y avait Felicity Lott, qui chantait non pas « Aus Liebe will mein Heiland sterben », mais « For love my Savior now is dying », »,« Par amour mon Sauveur veut mourir », »,« De péché il ne connaît rien », »,« Que la malédiction éternelle et le juge du tribunal ne restent pas sur mon âme ». Voici la musique de Monsieur Ruisseau.

Voilà, la musique de John Sebastian Brook, ou Jean-Sébastien Rousseau, ou Johann Sebastian Bach, si on préfère la version originale. En tout cas, Felicity Lott interprétant en anglais cet extrait de La Passion selon Saint Matthieu de Jean-Sébastien Bach en 1979 avec l'orchestre de chambre Thames de Londres dirigé par David Wilcox. Merci à la discothèque de Radio France qui nous a mis à disposition ce 33 tours qui, à ma connaissance, n'a pas été édité en compact disque. Alors après Bach en anglais, pourquoi pas Beethoven en anglais, toujours avec Felicity Lott. Beethoven, pour arrondir ses fins de mois, avait accepté un travail alimentaire, celui d'arranger en mode musique de chambre plusieurs chansons populaires anglaises, notamment celle-ci, que vous allez tout de suite reconnaître. En tout cas, vous allez reconnaître évidemment la mélodie.

0: Mais c'est une version en anglais de notre « Ce n'est qu'un au revoir mes frères », diront certains « oui, oui, mais non ». C'est la version originale qu'on entendait là, « Auld Lang Syne », sur un poème de l'écossais Robert Burns. C'est la chanson du passage au jour de l'an dans les pays anglophones encore aujourd'hui, chanson du XVIIIe siècle qui a été adaptée, dont la mélodie a été reprise au début du XXe siècle en français pour « Ce n'est qu'un au revoir mes frères », mais c'est de ce « Auld Lang Syne » écossais, on dira, que Ludwig van Beethoven a tiré cette version pour violon, violoncelle et piano, avec ici un trio vocal formé par Felicity Lott, Thomas Allen et John Mark Ainsley.
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0: Alors dans ce panorama de la musique en langue anglaise, il a beaucoup été question des 17e et 18e siècles. On traverse le 19e siècle assez désert en termes de compositeurs anglais, au point que les Allemands parlaient de Das Volk ohne Musik, le peuple sans musique, avec certes grands interprètes, mais pas de compositeurs vraiment marquants, pas de Schumann, de Tchaïkovski ou de Beethoven. Bref, nous voici au XXe siècle maintenant, toujours en compagnie de Felicity Lott, avec des compositeurs comme Elgar, Vaughan Williams, Britten, mais aussi ce Lord Berners, né en 1883, mort en 1950, très peu connu de ce côté-ci de la Manche, Gerald Hugh Tyrwhitt Wilson. Lord Berners, un aristocrate donc, et compositeur du dimanche, à qui l'on doit de ravissantes mélodies qui ont été partiellement enregistrées par Felicity Lott, avec le pianiste Peter Lawson. Voici tour à tour trois English songs de ce Lord Berners. Une berceuse, ensuite Red Roses and Red Noses, des roses rouges et des nez rouges, et enfin Come on Algernon.

Come on, Algernon, c'est un extrait d'un film qui s'intitulait Champagne Charlie, que cette mélodie de Lord Berners de 1944, avec beaucoup de doubles sens dans le texte, qu'on appelle des doubles entendre en anglais. Auparavant, Felicity Tilott et le pianiste Peter Lawson interprétaient de 1940 Red Roses and Red Noses, qui nous dit un texte plein de nonsense, fameux nonsense britannique, qui nous dit que les nez rouges, ça dure plus longtemps que les roses rouges. Et puis au tout début, une mélodie de 1920, du même Lord Berners, sur un poème de Thomas Dekker, une berceuse lullaby. Et sur France Musique, voici une autre partition de cette génération qui a été profondément marquée et même traumatisée par la Grande Guerre. Lord Berners en 1920, bien sûr, voulait aussi, et en 1940, un peu remonter le moral des troupes, entre guillemets. Grande Guerre, Première Guerre mondiale et ses millions de morts dont il est question dans une partition conçue au plein milieu de la guerre par Edward Elgar, The Spirit of England, l'esprit de l'Angleterre, sur des textes de Lawrence Binion, une partition, je cite, à la mémoire de nos glorieux hommes, avec une pensée particulière pour les habitants de Worcester. Partition en trois parties. Tout d'abord, le 4 août, qui marque le début de la guerre. La fin, c'est pour les disparus. Et la partie centrale qu'on va écouter s'intitule « To Women », pour les femmes. Hommage aux femmes, chantées par Felicity Lott, avec l'ensemble Northern Sinfonia, dirigé par Richard Hickox, sur France Musique, la musique de Sir Edward Elgar.

Et non, Édouard Elgar n'a pas composé que des fanfares patriotiques. Et on lui doit aussi des pages de haute inspiration, comme cette partie centrale de Spirit of England to Women, hommage aux femmes pendant la guerre, en l'occurrence la Première Guerre mondiale. C'était Felicity Lott en 1987 avec le Chœur symphonique de Londres et le Northern Sinfonia dirigé par Richard Haycock. C'est un enregistrement réalisé dans les fameux studios de Abbey Road à Londres. Et Londres toujours cette fois-ci avec l'orchestre philharmonique de Londres et ses chœurs, dirigés par Bernard Haitink pour une merveilleuse partition de Ray Vaughan Williams. C'est une symphonie qu'il a conçue au tout début du XXe siècle sur des poèmes non pas d'un Anglais mais d'un Américain, le grand poète Walt Whitman, qui lui a inspiré cette symphonie marine, A Sea Symphony.

A Sea Symphony, une symphonie marine. C'est un extrait de cette partition de Ray Vaughan Williams sur des poèmes de Walt Whitman qu'on entendait là sur France Musique, avec le chœur et l'orchestre philharmonique de Londres dirigé par Bernard Haitink ainsi que la chorale Cantilena. Nous entendions également en soliste la voix du baryton Jonathan Summers et celle de Felicity Lott, qu'on va retrouver pour la fin de cette première émission in English dans une autre partition marine. C'est l'opéra Peter Grimes de Benjamin Britten, conçu en 1945 d'après un poème de Monsieur George Crabbe, un nom prédestiné pour ce natif de la ville de Aldbrough dans le Suffolk, cette ville qui est en bordure de la mer du Nord, où Britten lui-même s'est installé, installant surtout son festival d'Aldbrough. Et c'est là, à Aldbrough, que se déroule l'action de Peter Grimes au 19e siècle. Le marin Peter Grimes est accusé d'avoir brutalisé un jeune garçon, un jeune mousse de son bateau qui est laissé pour mort. Et il se trouve qu'une institutrice, Eleanor Ford, ici chantée par Felicity Lott, soutient tout d'abord Peter Grimes qui souhaite l'épouser. Mais au cours du deuxième acte, dont on va écouter un extrait, elle constate des bleus sur le cou d'un apprenti. Elle soupçonne alors Grimes qui, de colère, la frappe. Voici un extrait de cette partition avec ici Anthony Rolfe Johnson, Thomas Allen et Felicity Lott.

0: Tandis que les habitants sont à la messe, l'institutrice Helen Horford, chantée par Felicity Lott, demande à Peter Grimes d'où viennent les bleus de son apprenti. Il s'énerve ensuite, la frappe au visage, voyant qu'il perd sa confiance. C'est Anthony Rolfe Johnson, ténor, qui chantait Peter Grimes, Felicity Lott avec le chœur et l'orchestre de Covent Garden dirigé par Bernard Haitink dans cette partition de Benjamin Britten.
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0: Bonjour Lionel Esparza.
2: Bonjour François-Xavier Chemchak. Demain, Frenchy Felicity ?
0: Absolument, c'était une délicieuse francophone, merveilleuse chanteuse, notamment dans Offenbach avec Marc Minkowski, mais pas seulement.
2: À demain.
0: À demain.
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2: Bonjour à tous. Mercredi, c'est le jour du Petit Poucet, votre jeu hebdomadaire. Un personnage mystère, des indices impalpables, vos réponses sur la page principale de Relax. Les trois petits points du titre vous conduisent vers le formulaire ou encore sur la page du jour par le lien qu'on vous y a mis. Un salut au passage à Brigitte qui nous a trouvé le personnage d'aujourd'hui et les indices qui vont avec. Merci Brigitte. 16 heures en disque de légende, La Bohème de Puccini par Thomas Beecham. Mais tout de suite, nous jouons au Petit Poucet.

Le Quatuor Emerson dans un extrait du Quatuor dit Le Cavalier de Joseph Haydn, dernier des six quatuors des opus 71 et 74, écrit en 1793, probablement pour le public londonien. Le sous-titre vient, semble-t-il, de ce final plein de feu, de joie et de mouvement, comme un cavalier exultant sur sa monture. L'imaginaire du cheval a un peu disparu quand même de notre paysage mental, c'est normal, tout le monde n'en fait plus. La chevelure aussi s'est effacée. Enfin, elle n'est plus aussi omniprésente qu'elle l'était dans l'érotique de jadis. Faut dire, la chevelure des femmes était à certains moments un sujet et un entretien en soi. Certaines étaient si abondantes qu'elles se pesaient en kilos. Vous mettrez 5 kilos de cheveux. Ils sont signés Claude Debussy.

Claude Debussy, La Chevelure, chantée par Suzanne Dancaux, avec à ses côtés Guido Agosti. Tout le monde connaît Les Malheurs de Sophie, publié en 1858, le premier vrai roman de la comtesse de Ségur, premier volet aussi de la trilogie centrée sur la jeune et insouciante Sophie de Réan. On connaît moins le ballet qu'en tirant en 1935 le compositeur Jean Français. C'est pourtant charmant, moins pervers que l'original, et tout guilleret.

Un extrait des Malheurs de Sophie de Jean Français par Thierry Fischer et l'orchestre de l'Ulster. À suivre Sieglind et Siegmund dans La Valkyrie de Richard Wagner. Ils sont frères et sœurs, jumeaux, mais ils ne le savent pas au moment de leur rencontre. Ils ressentent juste entre eux un lien si fort, si profond, une telle différence entre eux et le monde. C'est des âmes sœurs, même si leur amour est impossible. C'est brûlant et désespéré, comme ça ne peut l'être que chez Wagner. En plus, ça se termine mal, mais sans s'en douter depuis le début.

0: Le final du premier acte de la Valkyrie de Richard Wagner, Régine Crespin, James King sous la direction de Georges Scholti.
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0: Nous jouons aujourd'hui au petit poussé. Est-il utile de vous le répéter ? Non, non, parce que vous êtes averti, un auditeur averti en vaut deux. Erich Wolfgang Korngold composa son deuxième quatuor en 1933 dans un château. Pas une villa, non, non, un château, Hüselberg, dont il venait de faire l'acquisition. L'œuvre fut créée à Vienne l'année suivante par le quatuor Rosé. C'est la dernière partition importante de Korngold avant son exil aux États-Unis. On va en entendre ici la valse. Elle est jouée par le quatuor Hermès.

Le quatuor Hermès interprétait la valse du deuxième quatuor d'Erich Wolfgang Korngold. La tuberculose fut la maladie du siècle, le 19e au moins. Rien d'étonnant dès lors à ce qu'elle ait frappé un nombre considérable de musiciens, même si tous n'en décédèrent pas, Chopin, Schubert, Weber ou Paganini. Et bien sûr, avant eux, il y avait eu Pergolèse. Lui mourut en 1736, âgé de 26 ans, de la tuberculose, juste après avoir achevé son Stabat Mater, la mort donnant à l'œuvre une dimension encore plus forte. Cette mère, face à la mort de son fils, c'est un peu Pergolèse face à son destin.

Barbara Bonnet et Andreas Scholl dans les premières mesures du Stabat Mater de Pergolèse, version Christophe Rousset. Franz Liszt fut un grand voyageur pour se donner à voir partout où on le demandait, mais aussi pour son plaisir et puis parfois pour se soigner, comme le faisaient les grands jadis. Il passa ainsi par la Suisse, d'où il rapporta quelques souvenirs dans ses années de pèlerinage, entre autres Genève avec ses cloches, des cloches qui annoncent plus la douceur d'un paysage champêtre qu'un mariage à grande volée ou qu'un glas d'enterrement.

Relax, mais réfléchissant avec pas mal de difficultés, j'ai l'impression. Oh, on a déjà pas mal de réponses pour notre petit poussé, mais certains ont un peu de mal. Si ça peut vous engager à chercher encore, je vous dis juste une chose. C'est un personnage facile, vous le connaissez. Oui, oui, vous pouvez nous écrire. Je vous rappelle qu'il y a des disques pour 5 gagnants. Gossec mourut très vieux, 95 ans, ce qui, dans une période troublée, lui permit de traverser tous les régimes d'un pays, la France, qui était alors en proie à la fièvre politique. Serviteur de la monarchie, compositeur officiel pendant la Révolution française, il fut aussi le musicien le plus honoré sous Napoléon Ier. Rétrospectivement, il fut surtout un symphoniste important pour la France de l'ancien régime, une sorte de Haydn français. François-Joseph, de son prénom, je ne vous l'ai pas dit, François-Joseph Gossec. Voici un extrait de sa symphonie, dite à 14 parties.

Le concerto Köln, dans un extrait de la symphonie en fa majeur, a 17 parties, pour être précis, de François-Joseph Gossec. Les normes, parfois, c'est risqué. Hein. C'est ce qu'a dû éprouver Richard Strauss après la création de son opéra La Femme sans ombre. Un chef-d'œuvre, oui, mais plein de difficultés incroyables, à la fois pour l'imaginaire, du surnaturel, de l'étrange, de l'insaisissable, et pour les moyens, la durée, le gigantisme de l'orchestre, et puis 5 voix hors catégorie. Toutes ces difficultés expliquent que l'opéra ne soit pas très souvent monté. Parmi les 5 personnages en question, l'impératrice. Une femme, oui, mais qui ne projette pas d'ombre, d'où le titre de la pièce. Enfin, ça dit bien l'exceptionnalité du personnage.

Un air de l'impératrice, extrait de La femme sans ombre de Richard Strauss, chanté par Deborah Voigt. On arrive à la fin de notre jeu. Dans deux minutes, on ferme la boîte mail et on tire au sort les gagnants. Et pour accompagner vos songeries ultimes, une pièce au titre évocateur, La mer et les mouettes. On ne le doit pas à l'auteur de cette pièce d'ailleurs, Serge Rachmaninoff, qui l'appela Quétude de tableau. C'est la deuxième de son opus 39. Non, c'est au Torino Rispighi qui, en orchestrant la chose, lui donna ce titre. Celui correspond très bien d'ailleurs. La mer pour la houle lancinante, la mouette pour la douleur plaintive.

0: L'étude tableau, opus 39, numéro 2 de Rachmaninov, transcrite par Ottorino Respighi, c'était ici Vladimir Ashkenazy, pardon, qui dirigeait l'orchestre symphonique de Sydney.
1: Ça y est, j'ai trouvé !
0: La solution de notre petit poussé du jour, c'était Elisabeth de Wittelsbach, c'est-à-dire l'impératrice Sissi. Les indices dans l'ordre, ses talents de cavalière avec Haydn, sa chevelure avec Debussy, sa belle-mère Sophie de Bavière, mais aussi sa première fille avec la Sophie de Jean Français, son âme-sœur Louis II de Bavière avec Wagner, sa résidence, la villa Hermès avec le quatuor du même nom, sa tuberculose avec Pergolèse, le lieu de sa mort, Genève avec Liszt, son mari, l'empereur François-Joseph avec Gossec, son titre d'impératrice avec Strauss et enfin son surnom, la mouette des mers avec Rachmaninov. Les gagnants, Suzanne de Saint-Christol-les-Alès, Francis de Nancy, Pauline d'Auche, Guy de Brunois et Catherine de Lorient. Bravo aux 5 gagnants, bravo à tous ceux qui ont trouvé. On va illustrer avec la Sissi de Visconti, c'est-à-dire Romy Schneider aussi, et Richard Wagner.

0: Incroyable petite pièce pour piano de Richard Wagner, utilisée par Luchino Visconti dans Ludwig, pour illustrer notre petit poussé du jour, l'impératrice Sissi. Il est 16h.
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0: Notre légende du jour, la Bohème de Puccini par Thomas Beecham.

Le Quatuor qui referme le troisième acte de la Bohème de Giacomo Puccini, dirigé par Thomas Beecham, avec Victoria de Los Angeles, Lucy Namara, Jussi Björling et Robert Merrill. On est tout début 1956, il y a un croisement de planètes. Trois des stars de l'époque, le britannique Thomas Beecham, l'espagnol Victoria de Los Angeles et le suédois Jussi Björling, se trouvent tous disponibles à New York, là, pour le printemps. Les patrons d'EMI réagissent vite devant cette conjonction miraculeuse. Ils décident d'enregistrer la Bohème. On réunit les troupes nécessaires en un temps record. Les séances d'enregistrement se font au Manhattan Center entre le 16 mars et le 6 avril. C'est pas tout repos d'ailleurs, car Beecham est sans pitié pour les douleurs dorsales insupportables de Björling, et puis aussi pour la soprano, qui refuse de tousser, elle craint que ça lui abîme la voix. Le chef fait rire la galerie en disant qu'on va engager un tousseur professionnel rien que pour lui faire honte. Jussi Björling est un Rodolphe ou un peu froid, on dit certains. Beecham est parfois imparfait, tous les départs sont pas millimétrés, mais la chaleur, la présence, l'intensité sont indéniables. Et puis il y a Victoria de Los Angeles, comme toujours bouleversante, avec dans la voix une lumière qui frémit, qui cueille et qui transporte.

0: Le final du premier acte de la Bohème de Giacomo Puccini par Victoria de Los Angeles et Jussi Björling. Thomas Beecham dirigeait le RCA Victor Symphony Orchestra en 1956 pour EMI, un disque de légende à retrouver et podcaster sur le site de France Musique et sur l'appli Radio France.
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0: Guidon Kremer, formidable violoniste, est à Paris pour 3 concerts à la Fondation Louis Vuitton. Ça ne se manque pas, non seulement parce qu'il est incroyable, puis parce que les programmes sont très originaux, avec à chaque fois Kremer lui-même et sa Kremerata Baltica. Ce soir, ce sera un hommage avec des lettres de Kremer lues par Hippolyte Girardot. Demain, un concert Amérique autour de Barber, Bernstein et Philippe Glass. Et puis samedi, 2 Mozart à Chopin avec entre autres l'altiste Gérard Cosset. Bref, ça fait 2 sacrés programmes tout ça. C'est le conseil concert de la semaine à partir de ce soir et jusqu'à samedi. Guidon Kremer à la Fondation Louis Vuitton.

0: Un extrait de la deuxième sonate pour violon et piano de Robert Schumann par Gidon Kremer et Martha Argerich. Un grand merci à Jeanne Lerch et Sofiane Aktib. Bonjour Aurélie Moreau.
1: Bonjour Lionel Esparza.
0: Si je me plante pas ce soir, oui. Je dis bien si je me plante pas.
1: Bah essayez tout de même.
0: Elle m'écoute exprès pour voir. Vous attendez que je me vautre. Ah, oh
1: non, bon, voyons.
0: Alors vous poursuivez avec du violon, c'est ça.
1: C'est pas mon genre, c'est
0: non, pas
1: du tout mon genre.
0: Bien sûr,
1: et en effet, je poursuis avec du violon, avec une violoniste française. C'est Manon Galli dans Star du classique aujourd'hui. À demain, Lionel.
0: À demain.
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1: Bonjour à tous, ravi de vous retrouver. Aujourd'hui, nous évoquons une jeune violoniste française. Voici Manon Galli. On aime son jeu libre, habité et très chantant. On aime aussi son sens du récit, même dans les pages les plus virtuoses. On entend toujours une voix, une intention, une émotion. Et je vous propose que nous écoutions Manon Galli tout d'abord dans la sonate pour violon et piano de Francis Poulenc. C'est une œuvre très particulière dans le catalogue du compositeur. D'abord parce que Poulenc disait ne pas aimer écrire pour les instruments à cordes seules, et aussi parce qu'elle est composée pendant la Seconde Guerre mondiale et elle est dédiée à la mémoire du poète espagnol Federico García Lorca, assassiné par les franquistes au début de la guerre civile espagnole.

C'était le troisième mouvement, le presto final de la sonate pour violon et piano de Francis Poulenc, interprété par la violoniste Manon Galli avec le pianiste Roré González Buarasan. Et puis il faut évidemment dire un mot de cette complicité musicale que l'on entend immédiatement entre Manon Galli et Roré González Buarasan. Les deux musiciens se connaissent depuis leurs années d'études au CNSM de Paris, le Conservatoire supérieur de musique, où ils se rencontrent en 2014. Cette amitié musicale donne naissance quelques années plus tard au trio Zélia, avant qu'il ne développe ce travail en duo. Et justement, leur dernier disque est paru chez Aparté au printemps 2026, et c'est un album dans lequel on retrouve notamment l'une des sonates les plus tendres et lumineuses de Johannes Brahms. Alors voici le troisième mouvement de sa deuxième sonate pour violon et piano, sa sonate opus 100.

Comment ne pas aimer cette sonate, je vous le demande, et comment ne pas aimer plus particulièrement ce final assez inhabituel chez Johannes Brahms avec son caractère si lyrique, tendre et chantant. C'était le troisième et dernier mouvement de cette deuxième sonate en la majeure opus 100 de Brahms, interprétée par la violoniste Manon Galli avec le pianiste Roré González Buarasan. Cet extrait, je l'ai dit, de leur dernier enregistrement en duo, paru chez Aparté en avril dernier. Et puis, si vous souhaitez les entendre en concert, sachez qu'ils donneront demain soir à Paris le concert de lancement de ce nouvel album au conservatoire Sergueï Rachmaninov, avenue de New York, dans le 16e arrondissement de Paris, à quelques pas de la Seine et de la Tour Eiffel. Vous pouvez trouver toutes les informations nécessaires grâce au lien qui se trouve sur la page de notre émission du jour, Star du Classique, sur le site de France Musique. Et au programme de ce concert, les deux musiciens donneront bien sûr des extraits de ce nouveau disque avec la deuxième sonate de Brahms que nous venons d'entendre, celle en Fa majeur de Félix Mendelssohn, et aussi la troisième sonate, magnifique sonate composée par Edvard Grieg.

Et nous écoutions le premier mouvement de cette troisième sonate pour violon et piano en do mineur opus 45 qu'Edvard Grieg compose à la fin des années 1880 et qui était interprétée par Manon Galli et Roré González Buarasan. Et tous les deux sont à retrouver en concert dès demain soir à 19h30 au conservatoire Sergueï Rachmaninov à Paris. Et je vous propose maintenant que nous écoutions le fruit du silence, ce qui ne paraît pas très radiophonique de prime abord, mais c'est en réalité le titre d'une œuvre que l'on doit au letton Péteris Vasks. Et je voudrais vous parler à nouveau de ce compositeur né en 1946 dans une Lettonie alors intégrée à l'Union soviétique. Au départ, il est contrebassiste, il joue même dans plusieurs orchestres lettons avant de se consacrer à la composition dans les années 70. Et Péteris Vasks compose une œuvre tout à fait singulière et véritablement intéressante, car il considère que la musique doit encore pouvoir nous consoler, nous élever, sans oublier bien sûr de nous émouvoir.

0: Nous écoutions « Le fruit du silence » pour piano et cordes de Peteris Vasks. Mara Dobresco était au piano, Nicolas Dupont et Manon Galli au violon, Clément Holvout pour la partie d'alto et Kacper Novak pour celle de violoncelle.
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0: Et alors, on va revenir au début de Manon Galli, qui est née à Toulouse en 1996. Elle a commencé le violon à 7 ans. Dans sa famille, il n'y a pas de musicien. Et si elle a pu découvrir le violon, c'est grâce à l'intervention d'une violoniste venue dans son école maternelle afin de faire découvrir l'instrument aux enfants. Elle entre ensuite au Conservatoire de Toulouse à 9 ans, puis au Conservatoire National Supérieur de Musique de Paris. Elle se perfectionne avec Julia Fischer à Munich. Elle se fait connaître en 2022 quand elle devient révélation soliste instrumentale aux Victoires de la musique classique.

Une œuvre de la toute fin de vie de Claude Debussy. C'était le final très animé de sa sonate pour violon et piano en sol mineur, toujours interprétée par la talentueuse Manon Galli avec le pianiste Roré González-Boirassan. Et alors, j'ai déjà évoqué brièvement au cours de cette émission l'existence d'un trio, le trio Zélia, formé par le pianiste Roré González-Boirassan, la violoniste Manon Galli et le violoncelliste Maxime Quénesson. Et tous les trois ont décidé de faire de la musique ensemble depuis quelques années, déjà depuis 2018. Leur premier disque est paru en 2020 et il nous fait entendre cette merveille qui est le premier trio en ré mineur composé par Félix Mendelssohn.

Le final Allegro assai appassionato du premier trio opus 49 de Félix Mendelssohn, interprété par le trio Zélia, fruit de la complicité artistique entre la violoniste Manon Galli, le violoncelliste Maxime Quénesson et le pianiste Roré González Buarasan. Et puis très vite, ce trio s'est distingué dans plusieurs concours internationaux, mais ce qui impressionne surtout chez eux, c'est cette maturité musicale assez étonnante pour un ensemble si jeune. Leur premier disque a d'ailleurs suscité l'enthousiasme de deux immenses musiciens, Alfred Brendel et Menahem Pressler. Menahem Pressler parlait même d'un enregistrement exceptionnel, non seulement pour son exquise musicalité, mais aussi pour les qualités techniques de chacun des musiciens. Alors voici un nouvel extrait de ce disque avec à présent le trio en ré mineur, lui aussi, d'Anton Arensky.

C'était le premier mouvement du trio opus 32 d'Anton Arensky, interprété pour nous par le trio Zélia. Et je vous propose maintenant de découvrir une compositrice que l'histoire de la musique a longtemps laissée dans l'ombre. C'est la compositrice Marie Jaël. Un nom d'homme sur votre musique, lui avait dit Franz Liszt, et elle serait sur tous les pianos.

0: Et nous écoutions Dans un rêve, les deuxième et troisième mouvements de cette œuvre pour trio avec piano de Marie Jaël, interprétée par Manon Galli au violon, Héloïse Louzati au violoncelle et Célia Onetto Ben Saïd au piano.
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Cette fois, les trois musiciens ont choisi deux monuments du répertoire. Le deuxième trio, opus 100 de Schubert, et le deuxième trio de Dmitri Chostakovitch, que voici.

C'était le deuxième mouvement, Allegro non troppo, du deuxième trio avec piano en mi mineur, opus 67 de Dmitri Shostakovich, interprété par le trio Zelia, encore et toujours le pianiste Roré González-Boirassan, la violoniste Manon Galli et le violoncelliste Maxime Quénesson. Et alors maintenant, on va revenir vers une musique beaucoup plus lyrique, c'est celle de Zdeněk Fibich, un musicien tchèque absolument fascinant du 19e siècle. On le cite parfois aux côtés de Smetana et de Dvorak, mais il est resté beaucoup moins célèbre qu'eux. Et pourtant, c'est un musicien vraiment intéressant. Il est né en 1850 et aujourd'hui, son nom reste surtout associé à son célèbre poème que voici dans une transcription pour violon et piano.

Le poème en ré bémol majeur de Zdeněk Fibich. Manon Galli était toujours en compagnie du pianiste Jorge González Buarasan. Et on va les entendre enfin dans cette sonate pour violon et piano en fa majeur de Félix Mendelssohn. Alors voilà une œuvre contemporaine du célèbre concerto pour violon de Mendelssohn, composé en 1838 pour le grand violoniste Ferdinand David, qui était premier violon de l'orchestre du Gewandhaus de Leipzig. Le concerto sera créé en 1845, mais la sonate restera très longtemps oublié. Il faudra attendre 1953 pour que Yehudi Menuhin s'intéresse enfin à cette musique magnifique.

0: Allegro vivace, c'était le premier mouvement de la troisième sonate pour violon et piano en fa majeur de Félix Mendelssohn, interprété par Manon Galli et Roré González Buarasan. Et tous les deux sont à retrouver en concert dès demain au conservatoire Sergueï Rachmaninov dans le 16e arrondissement de Paris. Merci de votre fidélité à l'émission et je remercie toute l'équipe qui était avec moi, Youtou Diego Aclopès et Cécile Bonnet-Desclostres.
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0: Et moi je vous dis à demain, rendez-vous à 16h30 et je vous laisse avec Nathalie Piolet, c'est Banzai.
4: 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Banzai.
5: Un cri d'amour.
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7: Bonsoir à tous, bonsoir à toutes, bienvenue dans Banzai. Ce soir on parle d'amour, mais le cœur n'y est pas.

belle. Love and nothing but business going on. L'amour, c'est juste une entreprise, c'est rien qu'une entreprise. Quand tu fais des paiements à temps, tu peux manger et dormir en paix. Si tu manques un paiement, t'as pas de bonheur. Et si tu manques deux paiements, ta partenaire reprend possession de son amour. Quand il n'y a pas d'argent qui rentre, tu te réveilles un matin et ta femme a disparu. Je ne sais pas si vous souscrivez à cette vision très radicale, très acide de l'amour et des relations de couple. En tout cas, ce morceau, il résonne beaucoup dans l'Amérique du début des années 70. C'est Junior Parker au micro, un bluesman du Mississippi qui s'est installé ensuite à Memphis pour y lancer sa carrière dans les années 50. Il s'illustre chez Mercury, chez United Artists et nous, on le retrouve chez Capitol en 1970 avec cet album The Outside Man que Capitol réédite l'année suivante en changeant son titre pour lui donner le titre de ce morceau-là. C'est un album dont les titres seront beaucoup, beaucoup samplés, mais Junior Parker n'a pas vraiment le temps de profiter de ce succès puisqu'il disparaît à la fin de l'année 71 à l'âge de 39 ans. D'autres histoires de business, voilà Unfinished Business, le business pas fini. C'est le titre un peu malicieux d'un album de cette période-là, des années 70. Album signé par l'organiste Jimmy Smith, qui a commencé chez Blue Note dans les années 50 et qui, lui aussi, pour honorer cette décennie 70 qui commence, prend un virage funk qui marche plutôt bien puisque Jimmy Smith, il a un jeu très chaud, très groove. Voilà 8 Counts for Rita, extrait de cet album Unfinished Business qui sonne quand même comme un album bien pensé et bien terminé.

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Nice. Eh ben nous aussi, on l'aime bien, cette reprise de Why Can't We Live Together, ce grand tube de Timmy Thomas qu'il sort en 72. C'est son premier disque en leader et grâce à ce morceau, il rencontre le succès, la gloire, la célébrité. Ce morceau qui fait son chemin et qui atterrit en 2021 sous les doigts de l'organiste Dr. Lonnie Smith, légende de l'orgamonde B3, toujours coiffé d'un turban. On l'appelait d'ailleurs aussi The Turbanator, c'était un de ses nombreux surnoms. Il émerge, Dr. Lonnie Smith, dans les années 60 chez Blue Note. Et il revient chez Blue Note pour la fin de sa carrière avec cet album Breathe qui sort en 2021. Donc, c'est son dernier disque puisqu'il va disparaître cette même année 2021. Et dans ce dernier disque, il y a deux tracks enregistrés avec Iggy Pop. Et oui, c'est lui qui tient le micro dans ce morceau avec des paroles très pures, très pacifistes. Pourquoi on ne pourrait pas vivre ensemble? Voilà un musicien français qui n'a pas vécu avec Iggy Pop, mais qui l'a côtoyé de très près. Ce musicien, c'est Florian Pélissier, le pianiste français qui pilote plein de projets sous son nom depuis des années. Il a son quintet Art Bop, il joue aussi très groove dans Cotonette, il a aussi son groupe Setenta, plus tourné vers le Brésil. Et en 2022, en plus de toutes ses nombreuses activités, bien Florian Pélissier, il a tourné quelques mois avec Iggy Pop. On va l'écouter avec son quintet, Florian Pélissier, Johan Lustalo à la trompette, Christophe Panzani au saxophone, Yoni Zelnik et David Georgelet pour la rythmique, des musiciens avec lesquels il tourne depuis plus de 20 ans et avec qui il se balade du côté du Brésil dans ce carnaval des Barranquilla, Florian Pélissier.

Le chanteur et pianiste brésilien João Donato, en 73, dans ce Ara, la grenouille, une composition à lui qui figure sur cet album Quem é Quem. Il a passé 10 ans aux États-Unis, il revient au Brésil à ce moment-là, et pour la première fois dans un disque, on découvre sa voix. Voilà ses notes à João Donato, dans une autre voix, celle de la chanteuse Céline Rudolph, chanteuse qui naît à Berlin, mais qui s'est lancée dans une carrière internationale. Elle travaille depuis plus de 10 ans avec le chanteur et guitariste béninois Lionel Luike. Ils ont enregistré plusieurs disques ensemble. Elle navigue entre l'Allemagne, la France, les États-Unis et elle cultive aussi une très proche relation avec le Brésil. Elle a maintes et maintes fois exploré la musique brésilienne dans ses disques. Celui-ci, il s'appelle Amaré. Il sortait en 2025, cet album. Et on la retrouve, Céline, en trio dans cette instrumentation plutôt singulière. Piano, guitare, voix. Henrique Gomide au piano. João Luiz Nogueira à la guitare. C'est un joli trio, tout en intériorité, tout en reflet, en écho. Et dans ce joli écrin, elle a choisi de reprendre un morceau de João Donato qui s'appelle Emorio.

Une petite brise d'ailleurs, c'était Srđan Ivanović dans Banzai, un batteur bosniaque qui habite aujourd'hui à Paris et qui a monté il y a quelques années son Blazing Quartet, un quartet européen, quatre membres, quatre nationalités différentes. Il y a Federico Casagrande, l'italien, à la guitare, Andreas Polizogopoulos, le grec, à la trompette, et Mikhail Ivanov, le bulgare, à la contrebasse. Quatre nuances d'Europe où les Balkans se mélangent à la Méditerranée. Ils sortaient ensemble en 2026 ce Cosmogonie, 13 morceaux autour du thème de la création du monde, trempés dans la mythologie. On écoutait à l'instant Gaïa qui est la piste numéro 2 du disque et qui surgit après un morceau intitulé Chaos. Voilà, c'est pour vous donner une idée. Gaïa, c'est la terre, c'est la déesse mère qui naît du chaos et qui va enfanter le ciel, les mers, les montagnes, puis les 12 titans, puis les dieux cyclopes. Ils n'ont qu'un seul œil au milieu du front, ils sont extrêmement puissants, ils forgent la foudre et ils forgent aussi ce morceau plein de mystères du saxophoniste Cannonball Adderley avec son frère Nat au cornet. On est en 65, les frères sont deux boss, donc deux titans du hard bop et ils savent parfaitement bien s'entourer puisqu'à cette période-là, c'est David Axelrod qui les produit et il y a aussi l'orchestre d'Oliver Nelson pour les entourer, les accompagner. Voilà Cannonball Adderley et Nat dans Cyclops, dans Banzai.

Le Hodna Orchestra dans Banzai, collectif afro-jazz de Tel Aviv qui se monte au début des années 2010 à l'initiative du guitariste et compositeur Ilan Smilan. Ils ont sorti plusieurs disques et ce single en 2020, c'est une année particulière. Tous les concerts sont à l'arrêt, tous les bars sont fermés, on s'en souvient bien. Et avec ce single, eh bien, ils les rouvrent, les bars fermés. Ce morceau, c'est un hommage à leur bar fétiche, le Hodna Bar, un bar de Tel Aviv dans lequel ils ont passé d'innombrables soirées, un bar qui leur a permis de répéter, de stocker leurs instruments, de faire des concerts, un bar qui a même inspiré leur nom, le Hodna Orchestra. Depuis, les bars ont rouvert et nos Hodna Orchestra, ils ont sorti d'autres disques, dont un album en 2024 avec Moulatou Astatke. Allez, nous aussi, on file au café central pour boire un verre et deviser en compagnie du pianiste Don Pullen, un pianiste américain connu pour son jeu très percussif. On va le retrouver en 89. Il est signé chez Blue Note à ce moment-là. Attablé à ses côtés, il y a son trio, Gary Peacock à la basse et Tony Williams à la batterie. Voilà At the Café Central, c'est le nom de ce morceau et c'est vraiment le début d'une grande soirée.

0: Don Pullen au piano, Gary Peacock à la basse, Tony Williams à la batterie, extrait d'un disque de 89, un album Blue Note qui s'appelle New Beginnings, dont vous retrouverez évidemment les références sur notre page Banzai, sur l'application Radio France et sur le site, hein, sur francemusique.fr, à la page de l'émission. Merci à Manon Houssin, Gérard Chan, Emmanuel Lacaze et Fabien Fleura. Je vous souhaite une bonne soirée sur France Musique. Il est 19h, nous restons au Café du Jazz avec vous, Nicolas Pomaret, au cœur du jazz, bonsoir.
1: Au Café du Jazz, exactement. Et on est au cœur du jazz, on vous retrouve demain pour Banzai à 18h, Nathalie.
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1: Bonsoir à toutes et tous et bienvenue au cœur du jazz avec aujourd'hui à la une la nouvelle génération du jazz américain à la croisée du hard bop et du hip hop, New Jazz Underground, un groupe qui se fait connaître pendant le confinement en jouant en plein air. Il joue des standards et des compositions. Il joue surtout dans des parcs et des rues de New York avec des performances qui sont captées puis diffusées sur YouTube et c'est devenu viral. Les trois musiciens sont rapidement adoubés par le public et aussi des figures majeures du genre comme Christian McBride, le contrebassiste. L'album Hoodies sort après-demain, vendredi 29 mai, chez Artwork Records.

New Jazz Underground, c'est Abdias Armenteros au saxophone, Sébastien Rios à la contrebasse et TJ Lwedik à la batterie. Et vous l'aurez remarqué que une des particularités de ce trio, que c'est un trio sans piano. Nous en parlons hier, justement, lors de l'hommage à Sonny Rollins, qui a été un des premiers à en faire un terrain de jeu favori. Et ben, le New Jazz Underground s'inscrit dans cette filiation pour ces trois jeunes hommes qui ont un peu moins de 26 ans de moyenne d'âge, qui se connaissent depuis quelques années puisqu'ils se sont rencontrés à la Juilliard School. Ils sont originaires de Miami et de Jacksonville, et leur album Woodies, le titre a une triple signification. En fait, Woodies, ça signifie déjà le vêtement lui-même, c'est le suite à capuche. C'est une référence à l'esthétique et aux sensibilités marquantes de la vie américaine dans les années 2010-2020. Donc c'est ce qu'on appelle la culture streetwear. La deuxième signification, c'est véritablement l'étymologie du terme hoodies, qui est un dérivé moderne de hood. Hood, ça veut dire le quartier, et ça évoque aussi de fait la notion de fraternité, eux qui ont grandi justement à Miami. Et la troisième dimension, c'est une dimension qui est plus sociologique, politique. Il y a aussi une dimension mémorielle, parce que c'est la façon dont les jeunes hommes racisés américains sont perçus, souvent négativement, lorsqu'ils portent des suites à capuche. Et certains l'ont payé de leur vie, justement. Et c'est le cas de Trayvon Martin ou Israel Rifa Hernandez. Donc c'est aussi un hommage vis-à-vis de ces jeunes hommes au destin brisé. New Jazz Underground.

0: L'album Oudiz du trio new-yorkais New Jazz Underground avec Abdias Armenteros au saxophone, Sébastien Rios à la contrebasse et TJ Luedic à la batterie. Ils viennent de sortir tout juste d'une tournée européenne et là ils poursuivent sur les États-Unis.
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0: Revenons en France, à l'Est et dans le Sud-Ouest. Nous avons des invitations pour vous, chers auditrices, chers auditeurs, au Cheval Blanc de Schiltigheim, dans le Bas-Rhin, à côté de Strasbourg, ce vendredi 29 mai. Une soirée placée sous le signe de la jeunesse avec Cactus Quartet et Tristan Bernou Project. Direction le Sud-Ouest avec le pianiste Amaury Faye, qui lui sera à la Strada de Marciac dans une quinzaine de jours. Ce sera pour le 13 juin alsacien gersois. Faites votre choix précisément sur l'onglet « Contactez l'émission » de la page « Au cœur du jazz » sur le site francemusique.fr. Plus proche de nous, ce week-end, ce 30 mai, je vous propose d'aller à Jazz in Moulin Avant. Jazz in Moulin Avant, c'est dans le Beaujolais, à Romanèche-Torrens. Il y aura particulièrement le groupe Electrolux, qui fête d'ailleurs leurs 25 ans. Electrolux, c'est dans ce lieu, Jazz in Moulin Avant. C'est tous les samedis du mois, le dernier samedi du mois de mai, au château du Moulin Avant. Il y a justement du jazz et un peu de dégustation.

Electro de luxe ce samedi 30 mai à Romanèche-Torrens en Saône-et-Loire dans le cadre de Jazz in Moulin. Avant, c'est dans le Beaujolais que ça se passe. Allez, on va en Alsace pour cette soirée jeunesse justement ce vendredi 29 mai au Cheval Blanc avec un quintet, le Tristan Bernou Project. C'est la nouvelle génération du jazz bruxellois qui est menée par le vibraphoniste Tristan Bernou et puis un quartet, le Cactus Quartet avec Mathis Klein au piano, Patricia Alves-Peito qui est à la contrebasse, Marc Stellin qui est à la trompette, Jules Emring à la batterie. Ils sont donc dans cette soirée Propulsion 3, c'est cette troisième soirée au Cheval Blanc de Schiltigheim et nous avons des places à vous proposer sur le site francemusique.fr, la page Au cœur du jazz, contactez l'émission.

Cactus Quartet en concert ce vendredi 29 mai au Cheval Blanc de Schiltigheim. Des invitations proposées sur notre site francemusique.fr. Contactez l'émission au cœur du jazz. Même adresse pour le pianiste Amaury Fay qui sera en concert le 13 juin à l'Astrada de Marciac, c'est dans le Gers, pour proposer son dernier album en quartet, l'album Rust, autour de la musique de la Nouvelle-Orléans. Amaury Fay.

L'album Rust qui part en tournée du pianiste Amory Fay avec Julian Lee au saxophone, Amita Scott à la contrebasse et Erlyn Riley à la batterie. Erlyn Riley qui sera justement présent dès ce vendredi 29 mai puisqu'ils seront au festival Jazz & Co à Tournant en Brie en Seine-et-Marne, au Taquin de Toulouse en Haute-Garonne le 31 mai. Le 2 juin, ils seront au festival Jazz d'Or à Berlin, donc en Allemagne, au Bal Blomé dans le 15e arrondissement de Paris le lendemain le 3. Ils seront à Bruxelles au Toots Jazz Club le 4 juin. Le 7, ils seront au Luxembourg. Donc, passage à Marciac où nous avons des invitations pour Marciac à la Strada. Ça sera le 13 juin et ils termineront le 14 à l'Auditorium André Chanson. C'est au Vigan dans le Gard. Il est 19h29 sur France Musique. Si vous nous rejoignez, soyez les bienvenus au cœur du jazz pour les nouveautés. En l'occurrence, le groupe Vague. Vague, ça s'écrit ENT, qui sort un album éponyme, Vague donc, ça sort sur le label Figure Libre, et c'est un ensemble qui a été monté en 2020, créé par le batteur et bugliste Axel Gaudron. L'idée, c'est d'enregistrer, c'est de faire des répétitions évolutives de motifs, et il y a toute une expérimentation que l'on ressent aussi dans l'instrumentarium de cet ensemble, puisque Axel Gaudron est au bugle, il est aussi à l'organetta, c'est ce petit clavier comme un instrument avant, c'est un peu comme un petit accordéon. Léa Sichelski à la flûte alto, au saxophone alto également. Yuri Hou est au violon alto, Adrien Dess à la batterie électronique, Thibaut Boustany est au piano, et c'est un enregistrement live au théâtre de Vanves en 2003 qui nous propose sur cet album Vague.

L'album Vague du groupe Vague sur le label Figure Libre. Stéphane Sassy, il est pianiste, mais il est beaucoup plus que ça. C'est un musicien qui est vraiment complet, puisque dans son nouveau projet qu'il a intitulé Princesse Emma, il est véritablement un petit peu de partout. Piano, clavier, guitare électrique, chœur, composition, arrangement, direction musicale et à la production. Et cet album, c'est un hommage à sa mère Emma, disparue en 2022. Il avait également précédemment fait un album qu'il avait intitulé Serge, qu'il avait dédié à son père. Donc là, Princesse Emma, ça a été conçu comme une œuvre poétique et cinématographique, où il s'entoure aussi, puisque Yves Hafner est à la clarinette basse, au saxophone ténor et au soprano sur l'album. François Busson est à la guitare électrique. Liane Williamson et Isabelle Montferrier sont au chœur. À la basse, c'est Raphaël Commerson. Christelle Bossé est à la batterie. Et de cet album, Princesse Emma de Stéphane Sassy, je vous propose d'écouter Montée de vie.

L'album Princesse Emma de Stéphane Sassi, c'était le titre Montée de vie, et c'est un album qui est paru sur le label Plaza Mayor Company. Les gagnants pour le Cheval Blanc de Shilty Game ce vendredi 29 mai sont Pierre Ripoll et Dominique Marchal. Quant au Gersois, vous pouvez continuer à jouer sur le site francemusique.fr, contactez l'émission Au cœur du jazz, ça sera à l'Astrada de Marciac, c'est certes pas tout de suite, c'est dans une quinzaine de jour, le samedi 13 juin pour le pianiste Amaury Fay qui sera en quartet, mais comme Amaury commence sa tournée dès ce vendredi, voilà, il va même quasiment la terminer à la Strada, c'est pour vous dans le Gers. Les festivals du jour, tiens, là on va dans la Sarthe, on va au Mans puisque ce week-end va commencer d'ailleurs dès aujourd'hui du 27 au 31 mai, c'est le festival Tangente avec notamment Gauthier Toux.

Photon de Gauthier Toux en concert ce vendredi 29 mai au festival Tangente du 27 au 31 mai. C'est au Mans, dans la Sarthe, que ça se passe. Il y aura notamment aussi un focus sur le jazz japonais. Nous étions précédemment à Jazz in Moulin à Vence et dans le Beaujolais. Ben là, je vous propose d'aller en Bourgogne puisque ce week-end, 30 et 31 mai, va avoir aussi lieu un festival, la deuxième édition du Montrachet Jazz. C'est à Pouligny-Montrachet. Pour les connaisseurs, il y aura un petit peu de vin. Il y aura aussi du jazz. Il y a pas mal de concerts sur ces deux jours. Ça sera ponctué d'ailleurs ce dimanche 31 mai, notamment par le Django Festival All Star. Et puis, dès samedi, il y aura le Montrachet Jazz Band. Ce ne sont pas des gens du village, hein, le Montrachet Jazz Band. Au contraire, ce sont des musiciens internationaux, mais qui se retrouvent spécialement pour ce festival-là. Ils ont monté un groupe exprès. Et puis, le quintet Cotonnette.

Cotonnette en concert ce samedi 30 mai au Montrachet Jazz 2e édition. C'est en Bourgogne que ça se passe. Vous l'aurez compris, chers auditeurs, chères auditrices, il y a beaucoup de festivals. Il commence à faire beau, peut-être même un peu trop beau ou trop chaud. Restez le plus à l'ombre possible et n'oubliez pas de boire, bien évidemment, de vous hydrater. Surtout peut-être si vous êtes à Arles, puisqu'à Arles il fait chaud aussi. Et Jazz in Arles, ça commence dès ce soir. Beaucoup de festivals du 27 au 31 mai, ce sont les 30 ans de Jazz in Arles. Demain, Gabi Hartmann en quartet. Le vendredi 29 mai, c'est le duo de saxophone Céline Buonasina et Laurent Dehors, puis le joli trio d'Edouard Perrault, le batteur. Samedi 30 mai, c'est le contrebassiste, le solo du contrebassiste Camélien et le quatuor demi-lune de Robinson Coury, qui a eu la semaine dernière la victoire du concert jazz. Et dimanche 31, ça sera l'inauguration du département jazz du conservatoire en Pays d'Arles. Bref, ce festival va commencer dès ce soir, ce mercredi 27 mai, avec Louis Clavis, le clarinettiste, et son projet India.

0: Louis Clavis qui ouvre avec le duo Brady d'ailleurs, c'est dès ce soir Festival Jazz in Arles, la 30e édition. Les gagnants pour la Strada à Morify le samedi 13 juin, les places vont à Georges Aptour.
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0: Le standard de la semaine, évidemment, semaine commémorative autour de l'anniversaire symbolique des 100 ans de Miles Davis, qui aurait eu 100 ans hier, et puis ce tube de 1959, So What, ici dans la version de Michel Petrucciani à Montreux en 1996, avec Miroslav Vitus à la contrebasse. Petrucciani.

So What de Miles Davis dans la version de Michel Petrucciani au piano avec Miro Savitus à la contrebasse, duo enregistré en Suisse en 1996. Nous terminons cette émission comme il se doit avec la une du jour, à savoir le trio New Jazz Underground et leur album Hoodies.

0: Au cœur du jazz, c'est terminé pour aujourd'hui. Merci à vous toutes et tous pour votre écoute. 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
0: France Musique, il est 20h et nous retrouvons Arnaud Merlin pour le concert du soir. Bonsoir Arnaud.
3: Bonsoir Nicolas Pomaret.
0: Et ce soir, ce sont des textes de Michel Blanc qui sont mis à l'honneur.
3: Oui, c'est un livret pour un opéra d'Éric Tanguy écrit par Michel Blanc. Malheureusement, Michel Blanc est décédé il y a 18 mois maintenant. Mm-hmm. Il n'aura pas entendu cet opéra où il est question de trompette. Vous aimez bien la trompette,
0: ah,
3: Nicolas.
0: Ben, parfaitement, les cuivres, impeccable.
3: Vous allez rester avec nous, je suis sûr.
0: Exactement.
3: À demain, Nicolas, on vous retrouve à 19h pour Au cœur du jazz.
0: Merci.
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3: Bonsoir à toutes et à tous. Ce soir, je vous emmène au studio de la Philharmonie de Paris pour la création d'une œuvre très attendue depuis plusieurs années. C'est le premier opéra du compositeur Éric Tanguy. Une partition qui a été écrite il y a déjà longtemps, en 2012, et le livret est confié à Michel Blanc également. Mais pour des raisons diverses, la pièce n'avait pas pu être créée pendant toutes ces années. Malheureusement, c'est donc un an et demi après la disparition de Michel Blanc que cet opéra de chambre est donné en création au studio de la Philharmonie de Paris. Tout commence par une histoire d'amitié ancienne entre le compositeur et le librettiste. Éric Tanguy, le compositeur, se souvient de son ami Michel Blanc. C'était un homme très profond, très cultivé. Ce n'était pas un loufoque, mais un grand pince-sans-rire. Et ce que l'on sait moins, c'est le rôle que jouait la musique dans sa vie, comme dans son travail. C'était un mélomane passionné. Il avait de nombreux amis musiciens. Excellent pianiste, il aurait rêvé d'interpréter un concerto de Mozart en public, mais à juste titre, il ne s'en sentait pas légitime. À la place, je lui ai composé un concerto pour Michel Blanc et orchestre, en quelque sorte, en 2004, Sénèque, dernier jour, d'après Xavier Couture. Une expérience qui m'a d'ailleurs servi pour l'opéra. Un soir, continue Éric Tanguy, Michel m'a invité à la première de Tantine et moi, son adaptation de Auntie and I du Canadien Maurice Panitch. Une pièce à la fois tragique et drôle, pleine d'ironie. En sortant du théâtre, je savais que je tenais mon livret et mon librettiste. Voilà ce que dit Éric Tanguy. Michel Blanc a donc réalisé l'adaptation de la pièce pour en faire un livret d'opéra sous un nouveau titre, Photo d'un enfant avec une trompette. Dans la version de la pièce, il était question d'une clarinette, mais Éric Tanguy avait envie d'écrire pour la trompette. Cet opéra de chambre met aux prises deux personnages. Un personnage du neveu, incarné par le formidable ténor Cyril Dubois, aussi à l'aise dans le parler que dans le chanter, vous l'entendrez. Et puis le personnage de sa tante, un personnage quasiment muet pendant tout l'opéra, hormis deux courtes phrases vers la fin. Il est ici incarné par la comédienne Florence Darrel. Le livret décrit une progression, une arche dramaturgique qui court sur une année, plus précisément sur les quatre saisons. La diction de Cyril Dubois étant vraiment proche de la perfection, je vous laisse découvrir avec lui les différentes péripéties de cette intrigue mi-tragique, mi-drôlatique, admirablement servie par une écriture vocale habilement modale, très intriquée aussi dans l'écriture instrumentale pour un petit ensemble où l'on retrouve notamment le piano de Susanna Bartal et puis une très belle palette de couleurs avec flûte, clarinette, trompette, percussion et trio à cordes qui se voit sollicité tout au long de la pièce dans des figurations renouvelé en solo, en duo ou encore en trio. Tous sont placés sous la direction d'une jeune chef allemande, elle s'appelle Ustina Dubitsky, on l'a repérée il y a quelques années en 2022 lors du concours de la Maestra à Paris. Voici donc en création mondiale, photo d'un enfant avec une trompette, opéra de chambre d'Éric Tanguy sur un texte de Michel Blanc, avec le ténor Cyril Dubois, la comédienne Florence Darel, un ensemble instrumental dirigé par Ustina Dubitsky. La mise en scène était signée Amélie Parias, une scénographie très belle aussi de Robin Laporte. L'ouvrage dure environ 1h40. Je vous retrouve donc aux alentours de 21h44. Je vous souhaite une excellente écoute.

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Maman était en larmes. Hein. Il n'est pas rentré. 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

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J'ai l'impression que tu vas mieux. 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Il est vrai que il s'est mis une balle dans la tête, ce qui facilite la précision.

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Rien n'est plus bouleversant qu'un cadeau maladroit. 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

Désolé. Je croyais qu'on était en famille. Je devrais retourner à la banque. 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Désolé mon vieux, c'est pas vraiment le moment. 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Tout simplement.

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Photo d'un enfant avec une trompette. Opéra de chambre d'Éric Tanguy sur un livret de Michel Blanc en création mondiale.

Nous avons entendu l'extraordinaire ténor Cyril Dubois avec à ses côtés la comédienne Florence Darel. Anastasie Lefebvre-Derieux, flûte, Joël Christophe, clarinette, Raphaël Orage, trompette, Jean-Baptiste Bonnard, percussion, Susanna Bartal au piano, Eva Zavaro, violon, Adèle Gineste, alto, Caroline Sipniewski, violoncelle. Ils méritent tous et toutes d'être cités. Chef de chant, Johan Hérault. La mise en scène était d'Amélie Parias, la création lumière et la scénographie de Robin Laporte. Et je signale que ce concert était chansigné, comme on dit en langue des signes, par Jennifer Tedderi. Évidemment, à la radio, ça ne se voit pas, mais c'était tout à fait formidable dans la salle, avec la collaboration de Pierre Elliott comme silhouette aux côtés de Jennifer Tedderi. Tout s'était placé sous la direction de Oustina Dubitsky.

0: Cette opéra de chambre d'Éric Tanguy sur un livret de Michel Blanc a été enregistrée il y a quelques jours, c'était le 19 mai dernier, à Paris, au studio de la Philharmonie. La prise de son de cet opéra a été signée Michel Gassic avec Clara Gallivel et Thomas Robin. La réalisation était de Céline Parfenoff avec comme musicien metteur en onde Cyprien Matteux.
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0: Et puisqu'il nous reste une dizaine de minutes avant de retrouver les grands entretiens ce soir, je voudrais vous proposer un extrait d'un disque qui paraîtra dans quelques jours, la semaine prochaine, le 5 juin précisément. Il s'agit d'une nouvelle monographie du compositeur Philippe Chamoir. C'est un compositeur qui se situe assez délibérément en marge des courants dominants, s'il en existe encore, de la musique dite contemporaine. Philippe Chamoir est un mahlérien, il a écrit sur l'œuvre de Mahler. C'est aussi un explorateur de notre monde, en particulier du continent asiatique, dans son

d'inspiration littéraire et spirituelle également. En témoignent plusieurs partitions qui figurent sur ce nouveau disque, comme L'Esprit de la Nuit, qui doit beaucoup à l'œuvre du philosophe chinois confucéen Meng Tzu, ou encore Le Pavillon d'Or, inspiré lui par le livre de Mishima, une partition où l'on admire en soliste la grande spécialiste du koto Mieko Miyazaki. Mais c'est une autre pièce que j'ai choisi de vous faire écouter, Mandala, une pièce où l'on retrouve au sein même de la partition l'idée du tournoiement, l'idée des quatre points cardinaux qu'on trouve sur les mandalas. Voici cette pièce de Philippe Chamoir, enregistrée tout récemment par l'Orchestre Philharmonique de Nuremberg sous la direction de Léo Varinsky.

0: Mandala de Philippe Chamoir à l'Orchestre Philharmonique de Nuremberg sous la direction de Léo Varinsky. C'est un extrait d'une nouvelle monographie de ce compositeur Philippe Chamoir qui paraît dans quelques jours, la semaine prochaine, le 5 juin, sous le label Indécence Calliope. Demain, jeudi, vous retrouverez, comme toujours, Saskia Deville pour le concert du soir. La semaine prochaine, mercredi prochain, j'aurai le plaisir de vous proposer un très beau concert de l'ensemble d'art contemporain dirigé par Pierre Bleuze avec des pièces de Hugues Dufour et de Francesca Veronelli. Merci à Nelly Portal pour le site de cette émission que vous pouvez bien sûr écouter sur radiofrance.fr et l'appli Radio France. Et ce soir, nous étions avec Sofiane Aktib et YouTube Diego Aklopez.
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8: Je m'appelle Kronopek, je suis né 1946 à Séoul, je suis pianiste.

0: tout nouveau PEC. Avant de partir en Europe, si on reste quand même encore un peu aux États-Unis, James Conlon, qui il n'y a pas très longtemps était au même micro que vous pour la même émission, parlait de la High School of Performing Arts, cette école popularisée par Fame. Est-ce que vous y êtes allé aussi?
1: Oui. Ouais,
0: qu'est-ce que vous en avez comme souvenir?
1: Je pensais que c'était une maison de fête des fous. Complètement. C'est pas possible. Il y a une séquence dans ce film à Cafeteria où tout le monde chante et danse comme il faut. Il y a une jeune fille qui est timide, qui entre, qui mange son sandwich, je crois, et puis repart doucement. Oui, c'était moi. Mais quel talent, ces gens-là. Beaucoup qui sont aller à Hollywood ou danseur, musicien. Oui.
0: Dans la culture coréenne, la voix, elle est importante. On chante beaucoup.
1: Les Coréens aiment chanter. Peut-être même plus que les Italiens. Ils chantent tout le temps. Vous savez, on prend journal, on lisait pas, on chantait. En lisant la lettre, c'était ils chantaient. Les mendiants ne parlent pas, donnez-moi un sou, ils chantaient. C'était amusant un jour, dans la montagne, on entendait les femmes chanter en rond. Et je suis allé voir, parce que ça semblait un peu old, ordinaire. Alors, il y avait vingtaine de femmes qui chantaient. Et j'ai écouté, ce sont des improvisations de raconter leur malheur. Mon mari, hier, il est revenu à 12h du matin, complètement sûr, ça ne peut pas durer. Et puis, moi aussi. Et tout ça était en chant. C'était très amusant. Et les Coréens sont très sensibles, je crois, à la musique. C'est pour ça que la réaction des Coréens surprend les musiciens européens, parce que c'est tellement chaleureux. Puis un jour, un chef m'a dit, mais ce n'est pas un concert classique, c'est un concert de l'Europe.
0: Vous diriez qu'il y a un tempérament comme ça, quasiment méditerranéen chez les Coréens?
1: Oui, très, très méditerranéen.

0: Qu'est-ce qui vous reste d'ailleurs de cette Corée quand vous êtes aux États-Unis comme ça, que vous avez 15, 16, 18, 20 ans? Vous avez le mal du pays ou finalement vous épousez cette culture américaine?
1: Non. Vous savez, au début, quelques années passées sans savoir trop, et puis il y avait, je sais pas, peut-être 4, 5 ans après, il y avait une malle de pays. Moi, j'ai vraiment souffert. Un soir, je me suis dit, mais pourquoi j'ai mal? J'ai mal. Et j'ai compris que c'était ma mère qui manquait. Et puis, j'ai compris que c'était le pays. Et j'ai essayé de retrouver de loin. Et j'ai rencontré des musiciens coréens, j'ai relu, j'ai essayé d'apprendre la culture coréenne. Et puis, au fond, je ne me suis jamais m'éloigné.
0: Votre mère, elle a pu venir aux États-Unis ou jamais?
1: Non, elle n'a jamais quitté.
0: Et elle a pu vous voir une fois le pianiste heureux, épanoui, jouer en
1: Moi, je
0: public.
1: suis retourné en Corée. Alors, elle est venue au concert. Mais bon, j'aurais voulu avoir relation beaucoup plus proche. Mais ça n'a pas été donné, non. Maintenant, je retourne chaque année. Je demande toujours de faire des concerts des endroits lointains, éloignés. Et j'ai même demandé de faire des concerts dans des îles. C'était pour moi, aussi pour eux, la culture et pour tout le monde. Ils ont autant de droits à la culture que les citadins. Alors, j'ai fait des séries de concerts comme ça.

0: Vous avez évoqué le fait que vous aviez été répétiteur, c'est ça?
1: Et
0: Au ballet?
1: au
0: Ça.
1: ballet, Broadway musical, l'opéra, tout.
0: C'était uniquement pour gagner de l'argent ou bien il y avait aussi quand même ce plaisir de participer aussi à une forme de partie de la vie culturelle et puis à un autre art aussi tellement exigeant qui est celui de la danse.
1: C'est aussi partie d'apprentissage. Je voulais connaître. J'ai fait même le théâtre pour les enfants. Il y avait un théâtre classique grec que mon ami qui a mis en musique. Je voulais tout savoir. Oui.
0: Vous étiez gourmand.
1: Très.
0: Un beau jour, peut-être parce que vos professeurs viennent de Rome, peut-être parce que aussi les musiciens que vous jouez sont européens. Liszt, Fauré, Chopin, Brahms, Beethoven. Vous avez envie d'aller en Europe et vous allez traverser l'Atlantique. Comment il se passe ce voyage? Quand est-ce qu'il se passe ce voyage?
1: Les deux. Il fallait que je sois sur place pour voir l'histoire en vrai. Et puis, je n'arrivais pas à accepter la vie américaine, façon américaine. Je ne pouvais pas exister plus longtemps là-bas.
0: Vous avez passé quoi, 10 ans?
1: Oui, un peu plus que 10 ans. Il fallait quitter. Un jour, j'étais très déprimé et j'étais dans un café tout seul et je voyais à travers les vitres, je ne voyais que le mot sale, tout est soldé. Et je me suis dit, ma vie aussi est soldée. Ça semblait pas le mien. Je voulais pas que ce soit comme ça. Et puis, une autre fois, c'était le beau jour, genre, au centre du Manhattan, et j'ai levé ma tête, j'ai regardé un peu partout. Tout parle de l'argent. Publicité, publicité, publicité. Sont des mensonges. Est-ce que je dois vivre pour ça? J'ai dit, non, c'est pas possible. Je dois quitter, je dois quitter. Et je suis venu en Europe.
0: Et

0: comment vous avez fait le voyage? Vous êtes arrivé directement à Paris?
1: J'avais des concerts en Europe. Et puis, des amis parisiens m'ont demandé de rester. Alors, je suis resté chaque fois un peu plus. Finalement, j'ai connu une famille formidable à Châteaudun, que j'aime qu'on l'en connaisse aussi, puisque je l'ai amené là-bas, le professeur de l'histoire, et il m'a dit, non, restez, je te donne une chambre, et je reste, et puis tu peux répéter ici, je n'ai pas de contact, je n'ai pas de concert en France, je suis venu comme ça, pas nécessité, vraiment.
0: Nécessité de vous retrouver aussi, dans une forme de solitude, de travail, sans...
1: Oui, c'était le moment que j'ai réalisé que le seul moyen de jouer la musique, c'est de découvrir toi-même. Parce que les idées des autres, c'est pas les miens. Il fallait partir de la partition seule. Je m'en souviens, une interview de Karajan qui tenait une partition, disait, quand j'étais jeune, je n'ai qu'à ça. Il avait la partition. Et puis, il a dû trouver tout dans les partitions. Et oui, c'est comme ça que j'ai travaillé. C'était l'époque où j'étais amoureux de Gabriel Fauré. Et personne ne m'a enseigné. Il fallait vraiment trouver moi-même cette musique qui me disait beaucoup, mais sans vraiment comprendre. Pas facile, mais c'est le seul moyen où on peut convaincre le public. Il le sent quand ça vient de moi, quand ça vient de au fond de moi.
0: Et ça veut dire que l'interprète recrée la partition.
1: 100%, oui. On a obligation, on a responsabilité de donner la vie à la partition. Alors, on est tellement occupé de jouer les notes sans savoir quoi, on part, et puis, oui, il faut d'abord écouter ce qu'on fait.
0: Et c'est difficile quand on n'entend pas ce qu'on voudrait entendre. C'est le travail d'une vie, j'imagine. Oh. Vous qui vous écoutez, vous entendez ce que vous faites.
1: Il y a des moments désespérés. Quand j'ai enregistré Schumann récemment, il y a des moments où je n'arrivais pas d'abord comprendre la partition. Je sais qu'il y a trésor dedans, mais je ne savais pas comment traduire, comment faire sortir. Ça m'a pris du temps. Combien d'heures de désespoir. Mais il y a une petite lumière un jour, et puis disparaître encore et encore. Mes partitions étaient noires avec des crayons. Peut-être celui-ci, peut-être celui-ci.

0: J'imagine que l'arrivée à Paris, c'est quand même quelque chose d'incroyable. Vous devez vous souvenir aussi de la première fois que vous avez traversé la ville, marché dans la ville. Pareil pour l'Italie. C'était les images, votre père qui pouvait dessiner Paris, vous, quand vous y allez pour la première fois.
1: La première heure que j'ai passée à Paris, je devais aller en Italie et j'ai pris l'avion qui était moins cher, c'était Luxembourg. Luxembourg de Lyon, il fallait prendre l'autocar et j'arrivais en plein milieu de la nuit. Et je voulais pas aller à l'hôtel, je voulais marcher, marcher, marcher. J'ai parcouru et j'ai reconnu des endroits. Ah, oh, c'est l'église Olivier Messiaen. C'était formidable. J'étais très fatigué. Je me suis endormi devant une porte. Et le matin, je me suis réveillé et je demandais à un passant où est Gare de Lyon, juste à côté. Je savais pas.
0: Est-ce que le cinéma aussi vous avait donné des images de Paris? Vous qui aimez tellement le cinéma quand vous êtes aux États-Unis et que vous
1: Ah
0: voyez les films?
1: oui. Oh, c'était l'époque de Brigitte Bardot. Oui, bien sûr, on suivait tous les films de Jean-Luc Godard, Faure Chabrol, Jacques Demy, Agnès Varda. Ouf, il y en a, hein.
0: Vous qui avez fui d'une certaine façon les États-Unis avec cette publicité permanente, ce culte de l'argent, quand vous arrivez en Europe, est-ce que là, vous sentez que c'est peut-être là que vous avez envie de vous établir? Vous vous reconnaissez davantage des affinités?
1: Oui, il y a un sorte de l'esprit de liberté. C'est difficile à décrire, mais j'ai ressenti, c'était très fort. Les Américains, il y a quelque chose de artificiel. Il fallait toujours sourire, toujours dire des mots gentils, ou bien on est sous pression de quelque chose. Un jour, j'étais au café, j'ai vu les ouvriers qui venaient pour prendre une boisson. Ils parlaient entre eux. Je sais pas, peut-être c'était le soleil. C'était tellement confortable, libre. On respirait librement. Et je désirais tellement ça. Et puis, j'ai vu des gens sur le quai d'une scène jouer saxophone, je sais pas, violon, qui travaillaient comme ça. Je trouve ça formidable. Un jour, c'était Saint-Germain, boulevard Saint-Germain, quelqu'un a ouvert une fenêtre, un grand ouvert, et il a pris, tu sais, bagpipe, anglais. Il jouait fort. C'était vraiment pas très beau. Mais il était content. Il s'en foutait complètement, les passants.

0: quand vous arrivez à Sienne, vous êtes à l'académie,
1: oh,
0: c'est ça,
1: c'est... Oui, ça c'est une autre choc. Sienne, arrivé à Sienne, c'était l'heure crépuscule et il y avait une couchée de soleil incroyable au-dessus de la
0: Le
1: tour.
0: campanile.
1: Oui. Et la piazza, et c'était le tableau de Renaissance. Exactement. Il ne fallait pas toucher à ce point.
0: C'est là que vous faites donc la connaissance de Guido Agosti.
1: Oui.
0: Et ça a été une rencontre importante pour vous, Koen Wopek.
1: Oui, parce que avec lui, il va très loin avec la partition. Il a une imagination que j'ai jamais vue. Une partition, même musique contemporaine, il prend et puis il voit tout. Il voit tout. Et j'ai appris que avec le son, on peut créer vraiment n'importe quoi. Tout était possible. Il fallait trouver. Mais la possibilité, c'est infini. Et c'était très puissant. C'était très puissant.
0: Vous l'avez entendu jouer parce que c'est quelqu'un, je crois, qui était très traqueur et qui finalement a...
1: Mais dans la classe, mon Dieu, quand il jouait un extrait, c'était Richter, c'était Selkin, c'était Rubinstein, tout ensemble. Il pouvait tout jouer. Tu sais pas comment.
0: C'est lui qui vous a donné le goût de Busoni, alors?
1: Probablement parce que j'ai travaillé chacun avec lui. Mais aussi j'ai découvert Dernier Schumann. Il jouait pour lui-même dans son appartement. Et le chant de l'aube.
0: Les chants de l'aube, oui.
1: Ouais. Que j'ai entendu pour la première fois. Et je me suis dit, mais quelle partition, quelle musique. J'étais tellement ému. Et il jouait pour lui-même, tout seul. Il ne pouvait pas donner conseil. Il est paralysé.
0: Paralysé par l'angoisse, par le trac.
1: Oui. Il était bientôt petit. Mais dans la classe.
0: C'est la même époque que vous prenez aussi le son avec Kempf.
1: Oui. C'est Madame Lévy qui m'a envoyé à Madame Kemp, à monsieur, professeur Kemp. C'est une autre l'école.
0: Qu'est-ce qui vous
1: Complètement.
0: a apporté, lui? C'était Positano?
1: Oui. Très précieux. C'est de respecter la note, de respecter la musique. On ne peut pas jouer piano avec le montre. Il fallait tout enlever. Et il s'est montré, vraiment. Il avait tel respect pour chaque note. C'était beau. C'était vraiment beau.

0: Étonnante aria des variations Goldberg de Bach, c'est Wilhelm Kempff au début des années 70. Et c'est ainsi que se referme le troisième épisode des Grands Entretiens avec Koen Woupek, une série proposée par Judith Chen, réalisée par Gilles Blanchard. Suite de ce portrait, demain à la même heure, Koen Woupek évoquera ses compositeurs de chevet, Liszt, Ravel, Fauré ou encore Messiaen. 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
0: Et tout de suite, rendez-vous avec Anne Montaron pour Création Mondiale.
2: Dans nos brèves radiophoniques cette semaine, nous ouvrons un tout nouveau cycle d'études pour guitare de Jérôme Combier, créé pour cette émission par Pablo Marquez. Aujourd'hui, mercredi, deux nouvelles études. La première a été composée en septembre 2025 à Paris et elle s'accompagne de ces mots « Belle lumière pâle sur le palais du Luxembourg avant les rumeurs de la rentrée ». Elle est traversée par des motifs tournoyants.
3: Il y a trois accords qui semblent tourner en rond, qui semblent s'alterner de manière répétitive. Mais la durée de ces accords n'est jamais la même. Ça varie de 16 doubles croches à 3 doubles croches, en fait. Et ils sont interrompus par des petites figures triolets très très rapides, comme ça, qui viennent sectionner encore la musique. Et puis il y a aussi un troisième élément qui est un élément de chromatisme descendant, très très rapide. Et tout ça donne l'impression d'un mobile, en fait, à plusieurs éléments qui semblent tourner les uns avec les autres.

0: Souvenir d'un jour de petite neige, le mercredi 18 février 2026.
1: Pablo Marquez nous lisait les notes de Jérôme Combier qui accompagne sa sixième étude pour guitare, jouée dans la foulée de la quatrième, une étude presque chorégraphique, le point de vue du compositeur.
2: C'est une pièce gestuelle, donc là on ne peut pas avoir ça, parce que je demande beaucoup à ce que les mains soient croisées. La main gauche s'occupe des accords qui descendent et la main droite fait tous les autres sons. Et donc elle doit aller les chercher derrière le sillet, bloquer avec l'index, jouer avec le pouce, etc.
1: Oui,
2: donc il y a quelque chose d'une petite danse comme ça.
1: C'est très beau à voir, hein, très très beau.
2: C'est une dimension dans la guitare que j'aime explorer. Ça fait partie d'une des dimensions de l'écriture que je recherche.
3: Ben, on refait les deux.
1: La suite du feuilleton demain avec le tandem Combier-Marquez. Vous écoutez France Musique, il est 22h30, l'heure de retrouver Françoise Monteil pour les trésors de France Musique. Bonsoir Françoise.
4: Bonsoir Anne, à demain.
1: À demain.
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4: Bienvenue à tous, à l'affiche de nos trésors, aujourd'hui et demain, la mémoire retrouvée du ténor canadien Léopold Simoneau. Un entretien recueilli en 1997 par Michel Larivière au domicile du chanteur à Victoria, dans l'Ouest canadien. Léopold Simoneau venait alors de fêter ses 80 ans, l'occasion de revenir sur ses débuts et sur la naissance de sa vocation. Né dans une famille de musiciens, son père est chef de chœur, il grandit dans un univers où le chant est omniprésent et attrape très tôt le virus du chant. Son apprentissage des lettres classiques et du chant grégorien forge à la fois son goût pour le texte et une rigueur intellectuelle qui marquera profondément son approche du langage mozartien. C'est d'ailleurs avec Mozart que sa carrière s'envole. En 1950, au Festival d'Aix-en-Provence, il incarne Don Ottavio dans Don Giovanni, un rôle qui marquera le début de son parcours international. Léopold Simoneau était sur l'antenne de France Musique en juillet 1997.

0: Mémoire retrouvée, Léopold Simoneau. La voix d'Orphée selon les uns, le plus grand ténor mozartien d'après-guerre selon les autres, Léopold Simoneau est avant tout un maître du bel canto, du beau chant comme aime à dire à ce Canadien, en lui donnant son sens littéral, c'est-à-dire l'art de créer de beaux sons et de bien chanter. Léopold Simoneau a consacré toute une vie à cet art, avec bonheur et plaisir, et ce plaisir, cet été 96, à Victoria, était encore bien visible dans ses yeux, avec même un certain brin de malice derrière ses lunettes, alors qu'il venait de fêter ses 80 ans.
1: Je suis né dans une très grande famille et tout le monde chantait. Mon père était directeur de chorale, d'une très modeste chorale, dans un tout petit village, mais il y avait toujours de la musique à la maison. Parmi mes frères et mes sœurs, il y avait de très très jolies voix, et j'ai été sensibilisé, très jeune, au chant. Et j'ai toujours gardé un très grand amour de l'activité vocale, même si je poursuivais des études pour une autre carrière que le chant. Mais déjà au Collège de Lévis, il y avait beaucoup d'activités musicales. Au programme, il y avait énormément de musique religieuse d'abord. Et à chaque année, il y avait une présentation de une ou deux opérettes auxquelles je participais fidèlement à chaque année, parce que j'étais là pendant 5 ans. Et c'est un peu comme ça que le virus du chant m'envahit.
2: Je crois qu'à la fin de vos études, vous avez choisi le ruban de l'art vocal.
1: Oui, ça, ça a été un coup d'État, n'est-ce pas? À ce moment-là, j'étais à l'Université Laval. J'avais quitté mes humanités à Lévis et j'étais à l'Université Laval pour les deux cours de philosophie. À la fin de ces 2 années, il y a ce qu'on appelle ici en Amérique, dans les institutions nord-américaines, la prise des rubans. Alors, où chacun signifie son orientation, n'est-ce pas? Et à cette époque-là, surtout... C'était l'université, mais en même temps, l'Université Laval était en association avec le Grand Séminaire. Alors, presque 50% des finissants s'orientaient vers la vie religieuse, d'autres vers le droit, d'autres vers l'agriculture. Alors moi, je me présente à la scène avec un ruban vert sur lequel est inscrit « Art vocal ». Oh, mais ça, là...
2: C'était une première.
1: Tout le monde. C'était la rigolade, n'est-ce pas? Mais finalement, moi, je savais ce que je voulais faire. Mes humanités ont totalement orienté ma vie. C'est là où j'ai pris le goût de la littérature, comme vous venez de mentionner. Mais c'est là où j'ai cultivé une discipline intellectuel. Vous savez, quand on sue pendant des heures sur des textes latins ou grecs, ou alors qu'on perd des points pour avoir déplacé une virgule ou un point, ça vous donne une sorte de discipline, je crois, qui m'a servi, moi, pendant toute ma carrière. Sans cette culture, je crois que je n'aurais jamais appris à disséquer un texte musical, comme je crois avoir réussi dans certains cas, et surtout avoir analysé le langage musical de Mozart, qui, comme vous le savez, donne bien peu d'indications dans ses partitions. Si on ouvre une page de musique d'une partition de Massenet, par exemple, vous trouverez dans la même mesure quelquefois 2 ou 3 indications sur l'accent, sur le diminuendo, sur l'interprétation. Tandis que chez Mozart, il n'y a à peu près aucune indication de cette nature, sauf à la ligne orchestrale. Il faut donc apprendre à analyser profondément le phrasé, n'est-ce pas, l'importance du texte, etc. Et je crois que mes humanités m'ont donné, du moins en partie, cette facilité. Et puis nous avions, pendant les cours de littérature, surtout en belles-lettres et en rhétorique, nous avons eu dans ces classes-là des professeurs vraiment absolument exceptionnel, qui nous récitait des scènes de théâtre, de Molière ou de Racine, qui absolument nous émerveillaient. J'en ai été marqué jusqu'à ce jour.

0: Au collège, par exemple, au collège de Lévis, tous les services religieux, n'est-ce pas, étaient avec le chant grégorien. Très rare, on chantait des compositions d'auteurs laïcs, je pourrais dire. Et j'ai eu une très bonne formation sur le plan du chant grégorien. Et sans doute que ça aussi, ça a été une excellente formation pour l'étude des textes de musique non sacrée.
1: Donc vous mettez ce petit ruban qui fait la révolution, donc. Vous aviez déjà rencontré Émile Larochelle à ce moment-là, votre premier professeur ?
0: Oui, c'est juste. Monsieur Larochelle habitait Québec, n'est-ce pas ? Et comme j'étais pensionnaire au Collège de Lévis, j'avais l'autorisation d'y aller qu'une fois par mois. Et c'est avec lui que j'ai eu mes premiers contacts avec des extraits d'opéra, par exemple, ou surtout des mélodies, à ce moment-là, de Gounod et de Fauré, et de Delibes.

0: surtout des mélodies. Parce que à ce moment-là, dans mon cas, en tous les cas, je n'avais pas la préparation pour m'attaquer des airs de bravoure. Et M. Sorel enseignait assez peu le répertoire de Mozart. Il était carrément et entièrement de culture française. Et il avait raison, parce que nous aussi, comme Pierrette et moi, nous étions de culture française. Et c'était vraiment dans ce répertoire où on devait s'orienter tout d'abord. Et ensuite de ça, attaquer le répertoire étranger. Vous remarquez que les vocalises, en général, ou en... Quand on préparait les leçons, on chantait presque toujours des anciens Italiens.
1: Alors on dit, Léopold Simoneau, que vous aviez trois airs de Mozart que vous aimiez chanter pour travailler seul, je crois, Il mio tesoro de Don Giovanni, enfin de Ottavio. Est-ce que vous avez commencé quand à les chanter, ces airs de Mozart, pour vous, comme discipline personnelle? Parce que je crois que vous êtes quelqu'un de très discipliné, de très travailleur.
0: Oui, c'est juste. Quand j'ai commencé à étudier les auteurs lyriques, je me souviens très bien d'avoir fait un sacrifice énorme en me privant d'un repas pour aller acheter une anthologie d'aria pour ténor. Et dans cette anthologie, j'avais trouvé deux arias de Mozart. Justement, le Il mio tesoro et l'air de... Così fan tutte una ora amorosa. Alors j'ai retrouvé dans cette musique qui était pour moi la continuation du classicisme que j'avais découvert chez Molière, n'est-ce pas, dans Mes humanités. Et tout de suite, j'ai aimé ce langage classique musical. Et j'ai toujours gardé cette fidélité à ce répertoire classique, non seulement avec Mozart, mais avec Gluck, avec Haydn, et encore avec Handel. Ce sont ces airs qui, à tous les jours, remplaçaient mes vocalises. Parce que dans ce répertoire, on trouve toutes les arabesques que le chanteur doit exécuter. N'est-ce pas? Il trouve le legato, le bravura, les très longues phrases qui développent la respiration, etc., etc. Et si je peux ajouter ce détail, c'est qu'au moment où j'ai dû passer des auditions avec ces airs classiques, je les chantais avec une facilité absolument étonnante, désarçonnante, qui surprenait tous ceux qui me demandaient d'auditionner. Mais pour moi, c'était de la routine.

0: Votre premier récital alors, Léopold Simoneau, c'est en 1942, je crois.
1: À ce moment-là, j'ai eu la fortune d'être engagé à ce moment-là à la radio pour donner, si je me souviens bien, c'est 6 ou 8 récitals de 15 minutes, seulement de mélodies, mais alors des mélodies de tous les styles, non seulement la mélodie française, mais l'allemand, le leader allemand, et même des mélodies anglaises, surtout des mélodies de Handel. Et je crois que les premiers récitals auxquels j'ai participé, c'était avec Pierrette, justement à Montréal, parce qu'il y avait des sociétés musicales qui engageaient précisément des jeunes chanteurs. Et c'est à ce moment-là qu'on a commencé à donner des récitals conjointement à Montréal.
0: Et puis Léopold, donc, pendant que Pierrette est au Curtis Institute de Philadelphie, vous restez à Montréal, c'est la guerre. Comment est-ce que vous vivez la séparation? Est-ce que vous aviez déjà fait votre déclaration à Pierrette?
2: Oui. Oui, juste avant mon départ. Il m'avait offert d'ailleurs un joli petit bouquet que j'ai encore. Oui. Il est bien séché, mais il est encore très beau.
1: Oui, justement, j'aurais bien voulu me joindre à elle pour étudier au Curtis, qui est vraiment une école musicale incomparable, qui était incomparable à ce moment-là, qui l'est toujours. Mais je n'avais pas le droit de quitter le pays parce que j'étais d'âge militaire. Alors, j'ai continué mes études, moi, pendant son absence, chez M. Husserl, mais dès... Elle a quitté en 1943, et dès 1944, ce qu'on appelait ici la conscription, n'est-ce pas? L'embauchage était terminé pour l'armée parce que la guerre tirait presque à sa fin. Alors j'ai pu me rendre aux États-Unis à ce moment-là, mais je suis allé étudier à New York avec un professeur très célèbre qui a chanté pendant presque 20 ans au Metropolitan Opera, M. Paul Aldous, qui vraiment m'a admirablement orienté. Et lui insistait pour que je chante beaucoup de répertoire de Mozart. Et aussi le répertoire français, parce qu'à ce moment-là, comme maintenant, en Amérique, il n'y avait pas de chanteur français.
0: Il ne vous forçait jamais la voix, je crois. C'était quelqu'un qui avait le respect de vos mezza voce.
1: Enfin, on peut dire tout simplement qu'il me disait toujours que je ferais plus d'argent avec les demi-teintes que de chanter en force. Et dans tout le répertoire, il y a une foule d'occasions où vous devez chanter mezza voce. Par exemple, tout le monde connaît l'air de la fleur de Carmen. Bizet, à la dernière phrase, « Et j'étais une chose à toi » est écrit pianissimo. Mais Bizet avait raison d'exiger que ce soit chanté pianissimo. Quand on dit « Je suis une chose à toi », c'est donc dire « Je suis rien du tout pour toi », enfin « Je suis sous ta puissance ». Je suis à ton pouvoir. Alors, il ne faut pas hurler, n'est-ce pas, comme un taureau, n'est-ce pas?
2: Et en général, on hurle cette fin de phrase.
1: Et cette phrase est tellement jolie, et j'étais une chose à toi. Et alors, j'ai eu le bonheur d'enregistrer le rôle de Don José, et je le chante pianissimo.

0: Léopold Simoneau, vous avez chanté votre première Ottavio à Aix en 50. Vous avez d'ailleurs été la révélation du festival cette année-là. Et cette prise de rôle vous a porté chance, car vous avez chanté ensuite au moins 185 fois ce Don Ottavio.
1: C'était le démarrage international parce que les spectacles d'Aix étaient radiodiffusés à travers l'Europe. Et c'est ainsi que j'ai obtenu l'engagement de Glyn Bourne.
0: Pour vous, Don Ottavio a du caractère ?
1: Sûrement. Il n'a jamais la chance de le prouver. C'est là le malheur. Parce que si on retourne au Don Juan de Molière, Ottavio était un ami de Don Giovanni, qui apparemment l'aurait sauvé dans des circonstances un peu ennuyeuses, un peu dangereuses. Et il a montré des moments de bravoure. Mais dans l'opéra, il n'a jamais cette occasion de le prouver. Dès sa première sortie, il demande à Donna Anna, qui vient de voir son père assassiné, mourir, il lui dit « Mais dis-moi où est l'assassin, je vais le poursuivre. » Dès son entrée. Mais les circonstances veulent qu'il n'a jamais la chance de le prouver. Mais alors, il a la chance de prouver du bel canto. C'est une soirée très agréable, j'en dis dans l'Ottavio. Le rôle n'est pas très long. Il a deux arias absolument divins. S'il chante avec dextérité et avec bonheur, il est le clou du spectacle. Alors, j'aime. Oui, ça me plaisait énormément.
2: Le rôle idéal.
1: Le rôle idéal. Ensuite de ça, quelle musique. Vous savez, quel drame, quelle psychologie de bazar. Enfin, on pourrait en. Il y a des livres, des bibliothèques entières d'écrites sur Don Giovanni.

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1: À Aix-en-Provence, toujours en 50, vous chantez aussi Ferrando, de Così fan tutte. Ferrando est un personnage différent, bien sûr. Vous le considériez comment par rapport à Don Ottavio?
2: Sur le plan vocal, le rôle de Ferrando est beaucoup plus difficile à chanter. Et le rôle est beaucoup plus long. Il y a énormément d'ensemble. Parce que, comme vous savez, Così fan tutte, c'est un opéra de chambre. C'est un sextet, si vous voulez. Il y a énormément d'ensembles qui sont d'une beauté incomparable. Et sur le plan total, je dirais, de l'opéra, de la première page à la dernière, il y a peut-être une plus grande satisfaction musicale que dans Don Giovanni. Et la comédie dans Così fan tutte fait qu'on chante cet opéra avec un sourire du commencement à la fin, n'est-ce pas? Et puis, les airs de Ferrando, qui sont aussi absolument merveilleux, quoique dans l'opéra, en général, on en coupe, je crois qu'à Aix-en-Provence, on en coupait deux de ces airs. Mais celui qui reste, Una aura amorosa, est un défi assez impressionnant. Mais ce que je peux vous dire, c'est que parmi les camarades ou parmi les interprètes des opéras de Mozart, ceux qui chantent très fréquemment « E così fan tutte », « Les noces de Figaro » et « La flûte enchantée », presque tous les artistes finissent par préférer Così. C'est très difficile à définir, mais il y a un charme et il y a une joie, un plaisir, une satisfaction à chanter cet opéra qui fait que on devient amoureux de chaque page de cette partition et c'est une satisfaction, c'est un délice de chanter cette musique.

0: ex, on en parle comme d'un miracle.
1: Oui.
0: C'est
1: oui.
0: Un miracle de vous avoir, vous, d'avoir vos voix. Et c'est comme ça, Léopold Simoneau, que vous allez à Glyndebourne. Et là, vous allez chanter, je crois aussi que c'est une première, Idoménée de Mozart.
2: C'est une première à Glyndebourne, oui. Je participais Ida Don John Giovanni et Idoménée. C'était une première production à Glyndebourne. Et parlant de répétition, eh bien ça, alors là, on en a eu. Hein. Pendant 6 semaines, on répétait, il y avait 3 séances par jour. Il y avait une séance de matinée, après-midi et la plupart du temps soirée. Répétition musicale, répétition scénique. Et on a eu, je ne sais pas, certainement entre 6 et 8 et 8 répétitions orchestrales. Et cette production à Glyndebourne de Idoménée en 1951 est une production de la flûte enchantée à Salzbourg en 1959.
0: Neuf, je crois.
2: Sont les deux représentations opératiques qui m'ont laissé les souvenirs les plus divins de l'art lyrique au théâtre. Parce que dans ces deux productions, nous avions les éléments essentiels de toute valeur, je pourrais dire. Enfin, des participants, il y avait une distribution d'artistes vraiment chevronnés qui étaient familiers avec le répertoire Mozart et qui étaient déjà très bien connus mondialement. Et nous avions comme chef d'orchestre Fritz Busch, qui était le créateur de Glyndebourne avec Christy et Carl Ebert, donc un musicien absolument incomparable parmi les grands chefs allemands. Et le metteur en scène était justement Carl Ebert, un metteur en scène allemand aussi qui avait une très grande réputation. Bref, cette production, et visuellement, c'était aussi de toute beauté. Et beaucoup de musicologues vous diront que Mozart a exploité l'orchestre dans Idoménée comme il ne l'avait jamais fait auparavant. Et comme il a fait bien peu de fois dans ses opéras à la suite. C'est absolument splendide la façon dont il a exploité l'orchestre. Et vocalement, c'est la même chose. Tous les rôles ont de grands airs. Tous les rôles, même les comprimarios ont des grands airs.
1: Et les chœurs.
2: Et les chœurs, de splendeur. Et puis, parlant de distribution, il y a un rôle d'Electra dans cet opéra qui était chanté par Birgit Nilsson, imaginez, qui était à sa première sortie de son pays, à Glyndebourne, qui était absolument époustouflant dans le rôle d'Electra, parce que c'était un rôle vraiment dramatique et d'une difficulté vocale incroyable, une tessiture à faire peur à tout soprano. Il y avait Richard Lewis, qui était Idoménée. Moi, je chantais le rôle de Idamante, et Zina Jurinats, qui était
1: superbe
2: Ilia. Et tous les rôles, même les rôles secondaires, avaient été idéalement choisis. C'était vraiment le festin.
1: Tout est parfait. Sur la ligne vocale, la ligne visuelle, la ligne musicale. Et ça, c'était une occasion.
0: La direction de Fritz Busch, Léopold Simoneau, comment avez-vous travaillé avec lui?
2: Oui, c'est un des chefs dont j'ai gardé un excellent souvenir. Si je ne m'abuse, c'était la première fois que lui aussi dirigeait Idoménée. Parce que jusqu'à ce moment-là, c'était un ouvrage qu'on avait négligé. Et alors, il a consacré tout son temps, non seulement à répéter, mais à étudier la partition et à nous vraiment à disséquer, n'est-ce pas, cette musique et cet aspect théâtral. Et il avait une patience d'ange, et c'était quel musicien, hein. Il jouait le piano d'une façon admirable aussi et connaissait vraiment les voix. Il savait nous donner des conseils vraiment opportuns pour nous tirer d'affaire dans des problèmes. Et nous avons vraiment préparé cette partition. Nous la connaissions tous. Nous connaissions les rôles de tout le monde. Et ce dont je me souviens le plus, de Fritz Busch, c'était sa patience à nous faire comprendre et à nous faire interpréter les récitatifs. C'est toujours la pierre d'achoppement dans presque tous les ouvrages classiques, la question des récitatifs, qui n'existe pas en français, qui n'existe à peu près pas en allemand. Je devrais dire dans l'autre répertoire allemand, dans Freischütz, par exemple, ou dans même dans Wagner, il y a peu de ce qu'on appelle le recitativo secco, qu'on trouve dans le mariage de Figaro. Il y en a énormément dans Idomeneo. Fritz Busch a eu la patience de nous faire comprendre le style du récitatif, nous faire comprendre la façon de l'interpréter et surtout quand et comment faire l'appoggiature. Parce que il y a des chefs d'orchestre aujourd'hui qui vont exiger l'appoggiature partout. Or, si vous exploitez l'appoggiature très souvent dans le récitatif, l'appoggiature tue l'effet, l'appoggiature. Et il nous avait fait comprendre à ce moment-là, et il exigeait, qu'on peut très facilement, et en général on doit éviter l'appoggiature dans le récitatif descriptif. Et qu'on se sert de l'appoggiature seulement au moment de la fermeture de la phrase, ou où il y a un sentiment tout particulier à exprimer. Et c'est absolument juste. Vous prenez les récitatifs de Don Giovanni ou des mariages de Figaro, et si vous suivez cette règle, ça s'enchaîne d'une façon admirable, et les contrastes sont très, très visuels, très opportuns. Et cette leçon que j'ai toujours retenue depuis les leçons de Fritz Busch m'a toujours servi, j'ai toujours observé chez les bons chefs qui pouvaient faire appliquer cette règle que c'était absolument juste. Il avait raison.

0: Léopold Simoneau dans l'air d'Idamante de l'acte 1 d'Idoménée, roi de Crète de Mozart avec l'orchestre du festival de Glyndebourne, dirigé par John Pritchard. Léopold Simoneau qui se confiait au micro de Michel Larivière dans la première partie de l'émission Mémoire retrouvée. Cette archive de 1997 est à retrouver en podcast sur le site de France Musique et via l'appli Radio France. Merci à Béatrice Trichet pour la réalisation ainsi qu'aux documentalistes de l'île pour leur collaboration.
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2: Bonjour et bienvenue, voici les essentiels de la soprano Felicity Lott qui s'est éteinte le 16 mai 2026 à l'âge de presque 80 ans. Elle qui a vu le jour le 8 mai 1947, c'était donc 2 ans jour pour jour après la fin de la guerre en Europe. Naissance en 1947 à Cheltenham, non loin du Pays de Galles. Et c'est en 3 langues que nous allons revenir sur la carrière et surtout sur la discographie de Dame Felicity Lott. En langue française demain, vendredi en allemand et aujourd'hui en anglais, in English, avec pour commencer un moment de recueillement, l'un des hymnes divins de Henry Purcell, adapté par Benjamin Britten. Felicity Lott est ici en compagnie du pianiste Graham Johnson.

Maintenant que le soleil a voilé sa lumière et qu'il a dit adieu au monde, je dépose mon corps sur ce lit doux. Mais où donc mon âme trouvera-t-elle le repos? Cher Dieu, elle le trouvera dans tes bras. Quelle plus douce sécurité! Repose en paix, ô mon âme, et chante. Loue la miséricorde qui prolonge tes jours. Alléluia! Voilà un texte d'un évêque qui s'appelle William Fuller, qui a été mis en musique par Henry Purcell dans ses Three Divine Hymns, adapté pour le piano par Benjamin Britten. Ici, le piano de Graham Johnson, qui a accompagné Felicity Lott dans un enregistrement de la marque Hyperion. Felicity Ann M. Willer Lott, à qui nous rendons hommage donc, elle qui venait d'une famille de la petite bourgeoisie anglaise avec un père expert comptable et une formation classique, le piano à 5 ans, le violon à 7 ans et surtout le chant à l'âge de 12 ans, le chant qu'elle va parfaire à la Royal Holloway University de Londres. Et puis, Felicity Lott, on l'entendra demain, était parfaitement francophone. C'était d'ailleurs une chérie du public français, cette interprète qui a appris le français à Grenoble, au conservatoire de Grenoble, où elle avait passé une année comme assistante d'anglais dans le cadre de ses études. Et c'est avec des cours d'Elisabeth Maximovitch qu'elle avait pu parfaire sa technique de chant, obtenant plus tard un premier prix à la Royal Academy of Music. Et sa carrière commence dans les années 70, époque de cet enregistrement de musique de Henry Purcell. C'est Didon et Aîné que l'on va écouter. C'est une version qui était dirigée par Stuart Bedford à l'Opéra Royal de Covent Garden. Dans les rôles titres, il y avait Janet Baker et Peter Pearce. Et elle chantait, Felicity Lott, un petit rôle d'une femme qui interprète ici Oft She Visits This Lone Mountain. Voici donc Felicity Lott dans les années 70. Et puis juste après, on l'entendra aux côtés de l'orchestre Monteverdi dirigé par John Elliott Gardiner dans le Come Ye Sons of Art du même Henry Purcell.

0: Beat the virtues.
1: Priez les vertus, priez les grâces d'aller à l'autel sacré, prendre position, bénissant avec des prières la sollicitude de leur grande défendresse, tandis que le zèle royal de Mary, la reine Marie, vous instruit au mieux comment prier, heure par heure, en vertu de sa propre communion avec le trône éternel. Un extrait de ce Come Ye Sons of Art, ode pour l'anniversaire de la reine Marie, Marie II. C'est en 1694 que Henry Purcell avait conçu cette partition pour les 32 ans de la reine, une musique qui ne lui a pas forcément porté chance, puisque la pauvre est morte quelques semaines plus tard. En tout cas, on entendait ici Felicity Lott il y a 50 ans, en 1976, avec l'orchestre Monteverdi dirigé par John Elliott Gardiner, répondant donc à un autre extrait de musique de Purcell, Didon et Aîné, sous la direction de Stuart Bedford. Alors, on va retrouver cette partition comme Ye Sons of Art, 1694, mais en une toute autre version. C'est une réduction pour piano et voix que Felicity Lott a enregistré cette fois-ci en 1991 dans le mythique premier studio d'Abbey Road en compagnie de la mezzo Anne Murray dans un disque qui s'intitule On Wings of Song, sur les ailes du chant. Voici donc cet extrait qui célèbre la trompette, Sound the Trumpet. Sonnez la trompette jusque tout autour, vous faites résonner les rivages qui écoutent, jouez l'allègre hautbois, jouez tous les instruments de joie que des rondes agiles peuvent accompagner pour célébrer les gloires de ce jour.

0: Fairest Isle, île si belle, surpassant les autres, trône d'amour et de plaisir, Vénus te choisira comme hôte, délaissant sa forêt à Chypre, et Rose de son si cher pays ôtera les soucis et les envies, la jalousie, mort des passions et le désespoir d'amour. C'est un extrait du King Arthur, le roi Arthur de Henry Purcell qu'on entendait là, Felicity Lott avec Graham Johnson au piano, auparavant dans un extrait du Come Ye Sons of Art avec Anne Murray, dans un disque où on entend ces musiques de Purcell adaptées par Benjamin Britten.
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0: Et de Purcell, nous passons à Georg Friedrich Händel et son incontournable Messie, The Messiah, que l'Orchestre Royal Philharmonique de Londres, dirigé par Charles Mackarras, a enregistré dans les années 80, 87, 88, un enregistrement sur instrument moderne, avec notamment Felicity Lott, qu'on va entendre dans cet extrait. Tout d'abord un extrait de l'Évangile selon Saint Luc. Il y avait des bergers demeurant dans les champs, gardant leurs troupeaux pendant la nuit. Et voici, l'ange du Seigneur vint parmi eux, et la gloire du Seigneur resplendit tout autour d'eux, et ils furent grandement effrayés. Et l'ange leur dit, n'ayez pas peur, car voyez, je vous apporte de bonnes nouvelles, d'une grande joie qui sera pour tout le peuple, car pour vous est né ce jour dans la cité de David un sauveur qui est le Christ Seigneur. Et soudain, il y eut avec l'ange une multitude de l'armée céleste louant Dieu et disant, gloire à Dieu au plus haut des cieux.

Rejoice, réjouis-toi grandement, ô fille de Sion, exulte, ô fille de Jérusalem, vois ton roi, viens à toi, il est le juste sauveur et il parlera de paix aux païens. Un extrait du livre de Zacharie dans l'Ancien Testament, mis en musique par Georg Friedrich Händel pour son Messie, ici interprété par Felicity Lott, mais non, Messie, c'était elle qu'on entendait, avec l'Orchestre Philharmonique Royal de Londres, dirigé par Charles Maqueras, une version dans laquelle l'orgue à l'origine a été remplacé par des hautbois, flûtes, cors et trombones. Alors vous direz, qui a osé modifier la partition de 1741 du Messie de Händel? Eh bien, c'est un jeune homme de 21 ans qui s'appelle Wolfgang Amadeus Mozart. C'est la version Mozart du Messie qu'on entendait, la version de 1777. Alors, après ces instruments entre guillemets modernes, voici des instruments entre guillemets anciens. Une interprétation historiquement informée, comme on dit aujourd'hui, dans les années 80, là encore. C'est l'English Concert, dirigé par Trevor Pinnock, qui a accompagné Felicity Lott dans une autre partition de Georg Friedrich Händel, qui était l'hymne à Sainte Cécile, notre sainte patronne à tous les musiciens. Voici un extrait de cette partition qui est la fin avec le chœur final. De même que les cieux commencèrent à se mouvoir par le pouvoir des harmonies sacrées et que toutes les créatures bénies chantèrent les louanges du grand créateur à l'heure dernière d'épouvante où l'univers sera réduit en poussière, on entendra résonner bien fort la trompette, les morts ressusciteront, les vivants mourront, et la phrase finale nous dit « Music shall untune the sky », qu'on pourrait traduire par la musique désaccordera le ciel, mais Jacques Fournier propose dans sa traduction « Et la musique s'éteindra dans les cieux ». Et vous, comment traduisez-vous « Music shall untune the sky » Mais vous pouvez nous écrire en écoutant Felicity Lott interpréter cette partition de Händel sur France Musique.

Music shall entune the sky. Conclusion de ce poème de John Dryden, mis en musique en 1739 par Georg Friedrich Händel. C'était la conclusion de l'ode pour le jour de la Sainte Cécile, interprétée par Felicity Lott, avec les musiciens de l'English Concert, instrumentiste et choriste, sous la direction de Trevor Pinnock en 1986. Alors voici sur France Musique une curiosité, certains diraient une incongruité, mais je tiens à vous faire entendre, c'est un extrait de la Passion selon saint Matthieu de Jean-Sébastien Bach. Alors vous me direz, Felicity Lott en allemand, c'est le sujet de l'émission de vendredi. Alors pourquoi aujourd'hui? Eh bien parce que nous n'allons pas écouter la Matthäus Passion de Bach, mais la Saint Matthew Passion. Et oui, c'est la saint Matthieu de Jean-Sébastien Bach, in English, sacrilège, me direz-vous. Alors pourquoi pas, en 1979, l'orchestre de chambre Thames de Londres et le chœur de garçons de la cathédrale Saint-Paul s'étaient rassemblés autour du chef d'orchestre David Wilcox, avec des gens comme Robert Teer, John Shirley Quirk, bref, du beau monde. Et il y avait Felicity Lott, qui chantait non pas Aus Liebe will mein Heiland sterben, mais For love my Savior now is dying, par amour mon Sauveur veut mourir, de péché il ne connaît rien, que la malédiction éternelle et le juge du tribunal ne restent pas sur mon âme. Voici la musique de Monsieur Ruisseau.

Voilà, la musique de John Sebastian Bruch, ou Jean-Sébastien Rousseau, ou Johann Sebastian Bach, si on préfère la version originale. En tout cas, Felicity Lott interprétant en anglais cet extrait de La Passion selon Saint Matthieu de Jean-Sébastien Bach en 1979 avec l'orchestre de chambre Thames de Londres dirigé par David Wilcox. Merci à la discothèque de Radio France qui nous a mis à disposition ce 33 tours qui, à ma connaissance, n'a pas été édité en compact disque. Alors après Bach en anglais, pourquoi pas Beethoven en anglais, toujours avec Felicity Lott. Beethoven, pour arrondir ses fins de mois, avait accepté un travail alimentaire, celui d'arranger en mode musique de chambre plusieurs chansons populaires anglaises, notamment celle-ci, que vous allez tout de suite reconnaître. En tout cas, vous allez reconnaître évidemment la mélodie.

0: Mais c'est une version en anglais de notre « Ce n'est qu'un au revoir mes frères », diront certains « oui, oui, mais non ». C'est la version originale qu'on entendait là, « Auld Lang Syne », sur un poème de l'écossais Robert Burns. C'est la chanson du passage au jour de l'an dans les pays anglophones encore aujourd'hui, chanson du XVIIIe siècle qui a été adaptée, dont la mélodie a été reprise au début du XXe siècle en français pour « Ce n'est qu'un au revoir mes frères », mais c'est de ce « Auld Lang Syne » écossais, on dira, que Ludwig van Beethoven a tiré cette version pour violon, violoncelle et piano, avec ici un trio vocal formé par Felicity Lott, Thomas Allen et John Mark Ainsley.
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0: Alors dans ce panorama de la musique en langue anglaise, il a beaucoup été question des 17e et 18e siècles. On traverse le 19e siècle assez désert en termes de compositeurs anglais, au point que les Allemands parlaient de Das Volk ohne Musik, le peuple sans musique, avec certes grands interprètes, mais pas de compositeurs vraiment marquants, pas de Schumann, de Tchaïkovski ou de Beethoven. Bref, nous voici au XXe siècle maintenant, toujours en compagnie de Felicity Lott, avec des compositeurs comme Elgar, Vaughan Williams, Britten, mais aussi ce Lord Berners, né en 1883, mort en 1950, très peu connu de ce côté-ci de la Manche, Gerald Hugh Tyrwhitt Wilson. Lord Berners, un aristocrate donc, et compositeur du dimanche, à qui l'on doit de ravissantes mélodies qui ont été partiellement enregistrées par Felicity Lott avec le pianiste Peter Lawson. Voici tour à tour trois English songs de ce Lord Berners. Une berceuse, ensuite Red Roses and Red Noses, des roses rouges et des nez rouges, et enfin Come on Algernon.

Come on, Algernon, c'est un extrait d'un film qui s'intitulait Champagne Charlie, que cette mélodie de Lord Berners de 1944, avec beaucoup de double sens dans le texte, qu'on appelle des doubles entendre en anglais. Auparavant, Felicity Lott et le pianiste Peter Lawson interprétaient de 1940 Red Roses and Red Noses, qui nous dit un texte plein de nonsense, ce fameux nonsense britannique, qui nous dit que les nez rouges, ça dure plus longtemps que les roses rouges. Et puis au tout début, une mélodie de 1920, du même Lord Berners sur un poème de Thomas Dekker, une berceuse lullaby. Et sur France Musique, voici une autre partition de cette génération qui a été profondément marquée et même traumatisée par la Grande Guerre. Lord Berners en 1920, bien sûr, voulait aussi, et en 1940, un peu remonter le moral des troupes, entre guillemets. Grande Guerre, Première Guerre mondiale et ses millions de morts dont il est question dans une partition conçue au plein milieu de la guerre par Edward Elgar, The Spirit of England, l'esprit de l'Angleterre, sur des textes de Lawrence Binion, une partition, je cite, à la mémoire de nos glorieux hommes avec une pensée particulière pour les habitants de Worcester. Partition en trois parties. Tout d'abord, le 4 août qui marque le début de la guerre. La fin, c'est pour les disparus. Et la partie centrale qu'on va écouter s'intitule To Women, pour les femmes. Hommage aux femmes, chanté par Felicity Lott avec l'ensemble Northern Sinfonia dirigé par Richard Hickox sur France Musique, la musique de Sir Edward Elgar.

Et non, Edouard Elgar n'a pas composé que des fanfares patriotiques, et on lui doit aussi des pages de haute inspiration, comme cette partie centrale de Spirit of England to Women, hommage aux femmes pendant la guerre, en l'occurrence la Première Guerre mondiale. C'était Felicity Lott en 1987 avec le Chœur Symphonique de Londres et le Northern Sinfonia dirigé par Richard Haycock. C'est un enregistrement réalisé dans les fameux studios de Abbey Road à Londres. Et Londres toujours cette fois-ci avec l'orchestre Philharmonique de Londres et ses chœurs, dirigés par Bernard Haitink pour une merveilleuse partition de Ray Vaughan Williams. C'est une symphonie qu'il a conçue au tout début du XXe siècle sur des poèmes non pas d'un Anglais mais d'un Américain, le grand poète Walt Whitman, qui lui a inspiré cette symphonie marine, A Sea Symphony.

A Sea Symphony, une symphonie marine. C'est un extrait de cette partition de Ray Vaughan Williams sur des poèmes de Walt Whitman qu'on entendait là sur France Musique, avec le chœur et l'orchestre philharmonique de Londres dirigé par Bernard Haitink ainsi que la chorale Cantilena. Nous entendions également en soliste la voix du baryton Jonathan Summers et celle de Felicity Lott, qu'on va retrouver pour la fin de cette première émission in English dans une autre partition marine. C'est l'opéra Peter Grimes de Benjamin Britten, conçu en 1945 d'après un poème de Monsieur George Crabbe, un nom prédestiné pour ce natif de la ville de Aldbrough dans le Suffolk, cette ville qui est en bordure du

de la mer du Nord, où Britten lui-même s'est installé, installant surtout son festival d'Holbrook. Et c'est là, à Holbrook, se déroule l'action de Peter Grimes au 19e siècle. Le marin Peter Grimes est accusé d'avoir brutalisé un jeune garçon, un jeune mousse, de son bateau qui est laissé pour mort. Et il se trouve qu'une institutrice, Eleanor Ford, ici chantée par Felicity Lott, soutient tout d'abord Peter Grimes, qui souhaite l'épouser. Mais au cours du deuxième acte, dont on va écouter un extrait, elle constate des bleus sur le cou d'un apprenti. Elle soupçonne alors Grimes, qui de colère la frappe. Voici un extrait de cette partition avec ici Anthony, Rolf Johnson, Thomas Allen et Felicity Lott.

0: Tandis que les habitants sont à la messe, l'institutrice Helen Horford, chantée par Felicity Lott, demande à Peter Grimes d'où viennent les bleus de son apprenti. Il s'énerve ensuite, la frappe au visage, voyant qu'il perd sa confiance. C'est Anthony Rolfe Johnson, ténor, qui chantait Peter Grimes, Felicity Lott avec le chœur et l'orchestre de Covent Garden dirigé par Bernard Haitink dans cette partition de Benjamin Britten.
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5: Bonsoir à tous, bonsoir à toutes. Bienvenue dans Banzai. Ce soir, on parle d'amour, mais le cœur n'y est pas.

Love ain't nothing but a business going on. L'amour, c'est juste une entreprise, c'est rien qu'une entreprise. Quand tu fais des paiements à temps, tu peux manger et dormir en paix. Si tu manques un paiement, t'as pas de bonheur. Et si tu manques deux paiements, ta partenaire reprend possession de son amour. Quand il n'y a pas d'argent qui rentre, tu te réveilles un matin et ta femme a disparu. Je ne sais pas si vous souscrivez à cette vision très radicale, très acide de l'amour et des relations de couple. En tout cas, ce morceau, il résonne beaucoup dans l'Amérique du début des années 70. C'est Junior Parker au micro, un bluesman du Mississippi qui s'est installé ensuite à Memphis pour y lancer sa carrière dans les années 50. Il s'illustre chez Mercury, chez United Artists et nous, on le retrouve chez Capitol en 1970 avec cet album The Outside Man que Capitol réédite l'année suivante en changeant son titre pour lui donner le titre de ce morceau-là. C'est un album dont les titres seront beaucoup, beaucoup samplés, mais Junior Parker n'a pas vraiment le temps de profiter de ce succès puisqu'il disparaît à la fin de l'année 71 à l'âge de 39 ans. D'autres histoires de business, voilà Unfinished Business, le business pas fini, c'est le titre un peu malicieux d'un album de cette période-là, des années 70, album signé par l'organiste Jimmy Smith, qui a commencé chez Blue Note dans les années 50 et qui, lui aussi, pour honorer cette décennie 70 qui commence, prend un virage funk qui marche plutôt bien puisque Jimmy Smith, il a un jeu très chaud, très groove. Voilà 8 Counts for Rita, extrait de cet album Unfinished Business qui sonne quand même comme un album bien pensé et bien

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Nice. Eh ben nous aussi, on l'aime bien, cette reprise de Why Can't We Live Together, ce grand tube de Tymi Thomas qu'il sort en 72. C'est son premier disque en leader et grâce à ce morceau, il rencontre le succès, la gloire, la célébrité. Ce morceau qui fait son chemin et qui atterrit en 2021 sous les doigts de l'organiste Dr. Lonnie Smith, légende de l'orgamonde B3, toujours coiffé d'un turban. On l'appelait d'ailleurs aussi The Turbanator, c'était un de ses nombreux surnoms. Il émerge, Dr. Lonnie Smith, dans les années 60 chez Blue Note. Et il revient chez Blue Note pour la fin de sa carrière avec cet album Breathe qui sort en 2021. Donc, c'est son dernier disque puisqu'il va disparaître cette même année 2021. Et dans ce dernier disque, il y a deux tracks enregistrés avec Iggy Pop. Et oui, c'est lui qui tient le micro dans ce morceau avec des paroles très pures, très pacifistes. Pourquoi on ne pourrait pas vivre ensemble? Voilà un musicien français qui n'a pas vécu avec Iggy Pop, mais qui l'a côtoyé de très près. Ce musicien, c'est Florian Pellissier, le pianiste français qui pilote plein de projets sous son nom depuis des années. Il a son quintet Art Bop, il joue aussi très groove dans Cotonette, il a aussi son groupe Setenta, plus tourné vers le Brésil. Et en 2022, en plus de toutes ses nombreuses activités, bien Florian Pellissier, il a tourné quelques mois avec Iggy Pop. On va l'écouter avec son quintet, Florian Pellissier, Johan Lustalo à la trompette, Christophe Panzani au saxophone, Yoni Zelnik et David Georgelet pour la rythmique, des musiciens avec lesquels il tourne depuis plus de 20 ans et avec qui il se balade du côté du Brésil dans ce carnaval des Barranquilla, Florian Pellissier.

Le chanteur et pianiste brésilien João Donato, en 73, dans ce Ara, la grenouille, une composition à lui qui figure sur cet album Quem é Quem. Il a passé 10 ans aux États-Unis, il revient au Brésil à ce moment-là, et pour la première fois dans un disque, on découvre sa voix. Voilà ses notes à João Donato, dans une autre voix, celle de la chanteuse Céline Rudolph, chanteuse qui naît à Berlin, mais qui s'est lancée dans une carrière internationale. Elle travaille depuis plus de 10 ans avec le chanteur et guitariste béninois Lionel Luecke. Ils ont enregistré plusieurs disques ensemble. Elle navigue entre l'Allemagne, la France, les États-Unis et elle cultive aussi une très proche relation avec le Brésil. Elle a maintes et maintes fois exploré la musique brésilienne dans ses disques. Celui-ci, il s'appelle Amaré. Il sortait en 2025, cet album. Et on la retrouve, Céline, en trio dans cette instrumentation plutôt singulière. Piano, guitare, voix. Henrique Gomide au piano. João Luis Nogueira à la guitare. C'est un joli trio, tout en intériorité, tout en reflet, en écho. Et dans ce joli écrin, elle a choisi de reprendre un morceau de João Donato qui s'appelle Emorio. Ah.

Une petite brise d'ailleurs, c'était Srđan Ivanović dans Banzai, un batteur bosniaque qui habite aujourd'hui à Paris et qui a monté il y a quelques années son Blazing Quartet, un quartet européen, quatre membres, quatre nationalités différentes. Il y a Federico Casagrande, l'italien, à la guitare, Andreas Polizogopoulos, le grec, à la trompette, et Mikhail Ivanov, le bulgare, à la contrebasse. Quatre nuances d'Europe où les Balkans se mélangent à la Méditerranée. Ils sortaient ensemble en 2026 ce Cosmogonie, 13 morceaux autour du thème de la création du monde, trempés dans la mythologie. On écoutait à l'instant Gaïa qui est la piste numéro 2 du disque et qui surgit après un morceau intitulé Chaos. Voilà, c'est pour vous donner une idée. Gaïa, c'est la terre, c'est la déesse mère qui naît du chaos et qui va enfanter le ciel, les mers, les montagnes, puis les 12 titans, puis les dieux cyclopes. Ils n'ont qu'un seul œil au milieu du front, ils sont extrêmement puissants, ils forgent la foudre et ils forgent aussi ce morceau plein de mystères du saxophoniste Cannonball Adderley avec son frère Nat au cornet. On est en 65, les frères sont deux boss, dont deux titans du hard bop et ils savent parfaitement bien s'entourer puisqu'à cette période-là, c'est David Axelrod qui les produit et il y a aussi l'orchestre d'Oliver Nelson pour les entourer, les accompagner. Voilà Cannonball Adderley et Nat dans Cyclops, dans Banzai.

Le Hodna Orchestra dans Banzai, collectif afro-jazz de Tel Aviv qui se monte au début des années 2010 à l'initiative du guitariste et compositeur Ilan Smailan. Ils ont sorti plusieurs disques et ce single en 2020, c'est une année particulière. Tous les concerts sont à l'arrêt, tous les bars sont fermés, on s'en souvient bien. Et avec ce single, eh bien, ils les rouvrent, les bars fermés. Et ce morceau, c'est un hommage à leur bar fétiche, le Hodna Bar, un bar de Tel Aviv dans lequel ils ont passé d'innombrables soirées, un bar qui leur a permis de répéter, de stocker leurs instruments, de faire des concerts, un bar qui a même inspiré leur nom, le Hodna Orchestra. Depuis, les bars ont rouvert et nos Hodna Orchestra, ils ont sorti d'autres disques, dont un album en 2024 avec Moulatou Astadke. Allez, nous aussi, on file au café central pour boire un verre et deviser en compagnie du pianiste Don Pullen, un pianiste américain connu pour son jeu très percussif. On va le retrouver en 89. Il est signé chez Blue Note à ce moment-là. Attablé à ses côtés, il y a son trio, Gary Peacock à la basse et Tony Williams à la batterie. Voilà At the Café Central, c'est le nom de ce morceau et c'est vraiment le début d'une grande soirée.

0: Don Pullen au piano, Gary Peacock à la basse, Tony Williams à la batterie, extrait d'un disque de 89, un album Blue Note qui s'appelle New Beginnings, dont vous retrouverez évidemment les références sur notre page Banzai, sur l'application Radio France et sur le site, hein, sur francemusique.fr, à la page de l'émission. Merci à Manon Houssin, Gérard Chan, Emmanuel Lacaze et Fabien Fleura. Je vous souhaite une bonne soirée sur France Musique.
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